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0: Il est 7h50 en temps universel.
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0: Bonjour et bienvenue surtout. RFI Matin commence maintenant jeudi 23 juillet à 100 jours très exactement du coup d'envoi des Jeux Olympiques de la Jeunesse. Ça se passe à Dakar et c'est déjà historique hein, puisque c'est une première pour le continent, l'organisation d'un événement olympique. Ça n'est jamais arrivé. Ce matin à 100 jours, on fait le point sur l'organisation, les préparatifs. Où en est-on? On en parle sur RFI avec notre grand invité Afrique du jour, Ibrahim Awad, coordonnateur général du comité d'organisation, et on sera bien sûr ce matin à Dakar. Bonjour Fabrice Le Grier.
2: Bonjour Andréane, bonjour à tous.
0: Dans votre journal, nous serons d'abord à New Delhi, la capitale indienne où le parti des cafards ne décolère pas.
2: Ces jeunes poursuivront leur mobilisation tant que le ministre de l'éducation restera en poste, point non négociable pour eux. Le premier ministre indien Narendra Modi leur envoie un signal ce matin.
0: Reportage aussi dans ce journal à bord de l'Ocean Viking en mer Méditerranée.
2: RFI est aux côtés de l'équipage, le bateau de SOS Méditerranée qui a encore sauvé 38 personnes ces dernières heures sur l'une des routes migratoires les plus meurtrières au monde.
0: Une bonne partie de l'Europe toujours confrontée aux incendies, aux fortes sécheresses et aux canicules.
2: Et en France, une surmortalité constatée entre juin et début juillet, près de 6000 décès supplémentaires par rapport à la normale qui pourraient être imputés aux épisodes de forte chaleur.
0: Et puis enfin, je le disais, J-100 avant le coup d'envoi des JOJ.
2: Qui vont se tenir au Sénégal, et c'est une grande première pour un pays africain, l'occasion de faire rayonner le savoir-faire du continent. Le bras de fer s'intensifie en Inde entre le parti des cafards et les autorités. Des milliers de jeunes continuent d'occuper l'esplanade de Jantar Mantar au cœur de New Delhi et ils ne comptent pas en partir, en tout cas pas tant que le ministre de l'éducation n'aura pas démissionné après le scandale des fraudes aux examens. Ce matin, le centre de la capitale reste sous très haute surveillance. New Delhi, où l'on vous retrouve, Abdoulaye Rally, bonjour.
3: Bonjour.
2: Vous êtes notre correspondant sur place et ce matin, Abdullah, Narendra Modi semble jouer l'apaisement. Le Premier ministre, qui ne s'était pas encore exprimé, vient de prendre la parole.
3: Oui, et c'est sur le réseau X. Le Premier ministre indien déclare que la protection de l'avenir des jeunes est la priorité absolue. Il annonce la création de tribunaux d'exception pour punir rapidement les auteurs des fuites aux examens nationaux. Mais sur le point non négociable que vous avez mentionné, point non négociable du parti des cafards, le limogeage du ministre de l'Éducation, Narendra Modi, observe toujours un mutisme absolu. Le fondateur du parti des cafards, Abhijit Dibke, a réagi avec une photo du ministre légendé, c'est sur X. « My name is nothing ». C'est un détournement satirique à la mesure, à la manière de ce mouvement pour dénoncer le ministre intouchable et invisible pour le pouvoir, selon lui.
2: Et entre-temps, les stations de métro de la capitale sont à nouveau fermées ce matin et Internet est coupé.
3: Oui, ce blocus se traduit par un déploiement massif de la police et de la force d'action rapide. C'est une force d'élite anti-émeute. 16 stations de métro clés de Delhi sont fermées à nouveau ce matin. Internet est totalement coupé dans le périmètre de Jantar Mantar, où la foule ne cesse de grossir. Signe de la tension, des heurts ont éclaté hier soir près du Park Hotel sur la route menant au Parlement indien. Plusieurs policiers ont été blessés. Les autorités évoquent la présence d'éléments antisociaux qui auraient infiltré le parti des cafards. Et puis l'impact national de la contestation se confirme. Des sit-ins et des affrontements sont signalés à Bombay, Calcutta, Bangalore et Patna notamment. Et du coup, plusieurs gouvernements régionaux déploient en urgence leur propre unité anti-émeute.
2: Abdoulaye Rally, en direct de New Delhi pour RFI.
0: C'est à la une aussi ce matin. Les Houthis du Yémen mettent leur menace à exécution contre l'Arabie Saoudite.
2: Les rebelles yéménites alliés de l'Iran revendiquent deux frappes menées cette nuit contre deux pétroliers saoudiens en mer Rouge. Ces derniers jours, ils avaient menacé d'exercer un blocus maritime de l'Arabie Saoudite. Tandis que l'armée américaine a mené de nouvelles frappes contre des cibles militaires iraniennes et Téhéran a riposté en visant notamment des intérêts américains au Koweït.
0: RFI poursuit cette semaine son journal de bord, embarqué sur l'Ocean Viking, le bateau de sauvetage affrété par SOS Méditerranée.
2: L'ONG mène une nouvelle campagne de sauvetage en Méditerranée, l'une des routes migratoires les plus meurtrières au monde. Le navire humanitaire vient tout juste de faire escale dans le port de Civitavecchia en Italie. 38 personnes y ont été débarquées, principalement issues d'Érythrée, du Soudan et de Somalie, et qui voguaient sur une embarcation en détresse au large de la Libye. Reportage de notre envoyé spécial à bord, Elliot Brachet.
4: À l'horizon, l'équipage a repéré quelque chose. La forme d'un bateau se distingue à la jumelle, puis des silhouettes à son bord. L'Ocean Viking se prépare pour le sauvetage. Trois canots semi-rigides sont envoyés à toute vitesse vers l'embarcation en détresse.
5: We are humanitarian organization from Europe. We are here to help you.
4: À bord, plusieurs visages apparaissent, éreintés, les yeux écarquillés. Certains sourient à la vue des sauveteurs.
6: C'est un bateau en ferraille. Ce n'est pas vraiment un bateau, à part qu'il flotte. Il a sûrement été soudé à même la plage. Ses bords sont très tranchants et surtout, il est très instable. Un mouvement de foule et il pourrait chavirer à tout moment.
4: Un par un, les passagers sont évacués, une trentaine d'hommes et 8 femmes, dont de nombreux mineurs.
7: Je me suis dit, c'est fini, on va mourir. Je regardais autour, c'était la nuit totale. On ne voyait rien. Je me suis allongé dans la cale, j'étais terrifié. Le bateau aurait pu chavirer ou tomber en panne, c'était trop dangereux. Puis les sauveteurs sont arrivés, on n'y croyait pas, c'était comme un rêve.
4: Parti de Zouara, des côtes libyennes à 10h du soir, ils pensaient arriver à Lampedusa. Mais presque à court d'essence, ces exilés tournaient en rond sous un soleil brûlant. Sur le pont, les équipes des SOS Méditerranée les accueillent. Une chose est sûre, ils ne retourneront pas dans l'enfer libyen. Et le trajet à bord de l'Ocean Viking.
2: Et depuis début janvier, l'association SOS Méditerranée a porté secours à 715 migrants, plus de 43 000 au total depuis 2016.
0: L'Europe, toujours en proie à des incendies ce matin.
2: En Espagne, notamment au nord de Madrid, mais aussi désormais dans le sud-ouest de la capitale. La Sicile est également touchée. Un pompier italien y a trouvé la mort hier. En Algérie, plus de 100 personnes ont dû être évacuées dans les environs de la ville portuaire d'Annaba. L'Algérie qui compte 6 morts depuis le début des incendies il y a une dizaine de jours. Et en France, deux gros points d'inquiétude ce matin, avec ce violent feu de forêt autour du bassin d'Arcachon, près de Bordeaux, un feu d'une virulence rare et qui a nécessité l'évacuation d'au moins 12 000 personnes. Les flammes ont désormais parcouru plus de 2 000 hectares dans cette zone. Des évacuations dans le Var également, où des foyers sont toujours actifs au moment où je vous parle. Incendie, très forte sécheresse favorisée par le réchauffement climatique, réchauffement qui rend aussi les canicules plus longues, plus fréquentes, et leurs conséquences, à l'image de cette surmortalité enregistrée en France en juin et début juillet, près de 6 000 décès supplémentaires par rapport à la normale, selon l'Agence Santé publique France hier. Alors c'est à la fin de l'été que nous connaîtrons les véritables causes de cette hausse du nombre de décès, mais cela correspond aux épisodes de très forte chaleur que le pays a connus ces dernières semaines. Une telle surmortalité n'avait jamais été observée depuis la canicule historique de 2003, Marius Lafont.
8: 5 764 décès en excès pendant la canicule, d'après Santé publique France. Difficile de lier ces morts à la chaleur pour le moment, mais il existe un faisceau d'indices concordants selon Attika Bokhari, la présidente du syndicat des internes de médecine générale.
9: On voit bien une augmentation déjà du nombre total de patients. Chez les jeunes, beaucoup d'hyperthermie. Chez les patients âgés, des décompensations de pathologies, notamment cardiaques.
8: Les services hospitaliers

0: Mène.
1: Décryptage signé Marius Lafont et ce réchauffement climatique lié à l'augmentation des gaz à effet de serre dus aux activités humaines un peu partout dans le monde est-il en train d'entrer dans les consciences, dans celles des automobilistes notamment? Question que l'on peut se poser lorsque l'on regarde les ventes de voitures électriques en Europe. La progression se confirme. L'Association des constructeurs européens d'automobiles vient tout juste de publier les chiffres de ventes de voitures neuves. Plus 40,5% pour les motorisations 100% électrique sur ces 6 derniers mois par rapport à la même période l'an dernier. Des ventes qui sont aussi portées par la flambée des prix à la pompe et par la réglementation européenne sur les normes d'émissions de CO2 qui a poussé les constructeurs à élargir leur offre et à rendre les véhicules plus accessibles. Reste peut-être le plus difficile, passer le cap psychologique pour certains, comme a pu le constater Jeanne Bartoli dans un garage de Vanves près de Paris.
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2: L'heure du journal de Fabrice Le Grayer et en Inde, toujours cette mobilisation du parti des cafards plus que jamais d'actualité.
4: Des milliers de manifestants campent toujours dans New Delhi et leur colère ne retombera pas tant que le ministre de l'Éducation n'aura pas donné sa démission après les scandales de fraude aux examens. Un parti des cafards qui secoue la vie publique depuis plusieurs semaines maintenant. Alors comment ces militants s'organisent-ils pour tenir? Reportage de notre correspondant à New Delhi. Nous serons aussi à Erbil, la capitale du Kurdistan irakien, au plein cœur, elle aussi, de l'escalade du conflit entre les États-Unis et l'Iran. Nous écouterons ses habitants pour qui les nuits sont éprouvantes et effrayantes.
2: Une bonne partie de l'Europe, toujours en proie à de gigantesques incendies ce matin.
4: Oui, c'est le cas en France ou encore en Espagne au moment où l'on se parle. Alors, comment les secours européens se mobilisent-ils face à cette saison des feux totalement inédite? Reportage au Centre de coordination de la réaction d'urgence de la protection civile de l'UE.
2: Et notre dossier, Fabrice, consacré ce matin aux Jeux Olympiques de la jeunesse qui vont se tenir au Sénégal.
4: Nous sommes à 100 jours du coup d'envoi de cet événement mondial, une première pour un pays africain et Dakar est en pleine effervescence à l'approche de ces JOJ 2026.
2: Narendra Modi sort de son silence et tente d'apaiser la colère du parti des cafards ce matin.
4: Rien n'est plus important que le bien-être et l'avenir de la jeunesse. Voilà ce qu'a déclaré le Premier ministre indien ce matin sur son compte X. Il promet par ailleurs de punir sévèrement les responsables des fraudes aux examens nationaux, fraudes pour lesquelles le parti des cafards reste mobilisé. À New Delhi, des milliers d'étudiants ne bougeront pas tant que le ministre de l'Éducation n'aura pas donné sa démission. Ce parti des cafards qui prend de l'ampleur de jour en jour, alors comment cette mobilisation née sur le web, parvient-elle à durer dans la rue? Qui l'a fait vivre? Reportage d'Abdoulaye Rally au cœur de cette grogne.
5: Tout est parti d'un message parodique publié sur les réseaux sociaux. Quelques semaines plus tard, ce mouvement sans structure revendique des millions d'abonnés, son fondateur Abhijit Dibke.
6: J'ai été surpris par un tel engouement. En 4 jours à peine, nous avons dépassé les 10 millions de followers sur Instagram.
5: Le succès dépasse vite les réseaux sociaux, la mobilisation devient organique. Sahil a quitté les États-Unis pour mettre ses compétences d'informaticien et son réseau au service du mouvement.
7: J'étais présent à la première manif le 6 juin. J'ai demandé à mes amis de venir avec d'autres amis. Il faut amplifier ce mouvement.
5: Pour durer, chacun apporte son savoir-faire. Certains gèrent la communication, d'autres les repas, les dons et le campement. Aditya, logisticien, coordonne les bénévoles.
8: C'est une solidarité mécanique. Je suis venu aujourd'hui et j'ai posé un jour de congé pour demain.
5: Le mouvement rallie aussi des organisations étudiantes. Mehina, venue du Kerala, représente la Students Federation of India.
9: Nous sommes venus les soutenir. Nous menons les mêmes combats dans tout le pays. Il faut replacer cette mobilisation dans un enjeu plus large.
5: Plus d'un mois après sa première manifestation, le parti des cafards continue de grandir. Porté par des bénévoles, il veut transformer la colère d'une génération en rapport de force politique. Abdullah Erali, New Delhi, RFI.
2: La situation en Inde à la une de notre revue de presse internationale juste après ce journal. Au Moyen-Orient, Fabrice, toujours aucun signe de désescalade cette nuit.
4: L'armée américaine vient en effet de mener une 12e nuit consécutive de frappes sur des sites stratégiques iraniens et Donald Trump a prévenu les États-Unis détruiront un pont ou une centrale électrique pour chaque tir que Téhéran effectuera, notamment contre un navire dans le détroit d'Ormuz, détroit dans lequel les gardiens de la révolution affirment avoir stoppé 3 pétroliers et qui revendiquent aussi des frappes visant des sites militaires américains au Koweït ainsi qu'en Jordanie. Et depuis la reprise des hostilités, l'Irak subit également les conséquences de cette escalade, conséquences sécuritaires, économiques, mais aussi psychologiques pour les habitants, notamment du Kurdistan irakien, où des attaques se produisent quotidiennement. Reportage à Erbil, Marie-Charlotte Roupi.
10: Le quartier 108 d'Enkawa, près de l'aéroport d'Erbil, est paisible le jour, mais le soir, il est régulièrement secoué par l'interception de drones, par les défenses antiaériennes de la base américaine à proximité. Noura, une habitante habitants du quartier.
11: Du coup, une explosion se produit et on est terrifiés. Parfois, les vitrines se brisent. C'est comme ça depuis le 28 février. Les gens commencent à s'y habituer, mais à chaque fois qu'on pense que la situation s'améliore et redevient stable, ça recommence.
10: Les frappes répétées contre les bases des groupes armés d'opposition iraniens éparpillés au Kurdistan inquiètent aussi les habitants. Feraydoun est installé dans un minibus pour rentrer chez lui à Soleimani.
7: Nous sommes dans une situation de stress quand on dort, quand on mange ou quand on voyage. Nous avons peur que des missiles tombent sur une voiture de civils.
11: Cache-toi.
10: Au sud, les combats dans le détroit d'Ormuz limitent gravement les exportations de pétrole qui représentent plus de 90% des revenus publics irakiens, mais aussi les importations. Au bazar d'Erbil, les vêtements de Mahmoud arrivent d'Asie via le détroit d'Ormuz.
12: Avant la guerre, on vendait les produits 10 dollars. Maintenant, on les fait venir pour 20 dollars, donc on fait monter le prix pour les clients.
10: La hausse des prix du carburant et du gaz, ainsi que les coupures d'électricité provoquées par l'arrêt du principal champ gazier de la région par mesure de précaution, compliquent encore le quotidien des habitants. Marie-Charlotte Roupy, Erbil RFI.
4: Et conséquence de ce conflit, le baril de Brent se rapproche de la barre des 100 dollars ce matin. Et des bénéfices records donc pour les géants pétroliers. Il y a quelques minutes, Total Energy a annoncé doubler son bénéfice net au deuxième trimestre. Bénéfice net multiplié par 3,5 par ailleurs pour le groupe pétrolier espagnol Repsol.
2: Direction la bande de Gaza à présent, où la protection civile poursuit son travail dans les décombres.
4: À la recherche des corps ensevelis après les bombardements israéliens, des opérations soutenues par le Comité international de la Croix-Rouge, compte tenu du cruel manque d'équipement dans l'enclave soumise au blocus d'Israël. Au total, 150 habitations détruites doivent être examinées pour tenter d'exhumer plus de 1000 victimes encore ensevelies. Reportage à Gaza de notre correspondant Rami Al-Megari avec Abla Junaidi.
13: C'est un travail de fourmi qui dure depuis une semaine dans ce quartier de la ville de Gaza. Tout autour des ruines d'immeubles et sous les pieds de Mahmoud Sharira, quelque part, des dizaines de proches mêlés aux décombres.
14: Ce sont les miens, mes cousins, mes frères, mes sœurs. Il leur faut un enterrement digne. Dès le début de la trêve, on va chercher et contacter beaucoup de personnes et d'organisations, dont la Croix-Rouge, pour qu'on puisse enfin les déterrer et leur rendre hommage.
13: Les familles travaillent main dans la main avec la défense civile qui chapeaute les opérations. Une seule pelleteuse est disponible pour soulever des tonnes de gravats. Mahmoud El-Choubaki, de la défense civile.
15: D'après ce que nous ont indiqué les familles, il y aurait plus de 200 victimes entre la maison qu'on vient de finir de vider et celle où la pelleteuse est à l'œuvre. 45 martyrs ont été exhumés à ce jour. Avant la guerre, nous n'avions pas d'engin lourd pour mener les recherches. Nos équipes travaillent avec du matériel léger. Cet engin de terrassement nous a été prêté par la Croix-Rouge spécifiquement pour extraire les victimes ou leurs dépouilles des décombres.
13: Pour accélérer les opérations, les secouristes en appellent au soutien de l'ONU pour faire entrer davantage d'engins à Gaza, où 60 millions de tonnes de gravats s'amoncellent.
4: Abla Junaidi avec notre correspondant Rami Al-Megari à Gaza.
2: L'Europe fait toujours face à cette saison inédite sur le front des incendies de l'été.
4: Feu d'une virulence rare en France, en Gironde, notamment au nord du bassin d'Arcachon, où les flammes ont désormais parcouru quelques 2000 hectares et entraîné l'évacuation de 3500 personnes, contraintes de quitter leur domicile ou leur lieu de vacances. Feu toujours actif dans le Var, près de Brignoles également, incendie aussi en Espagne, au nord ainsi qu'au sud-ouest de Madrid. Une saison des feux qui a démarré très tôt cette année en Europe dès avril et très au nord aux Pays-Bas. Le mécanisme de protection civile de l'Union européenne reste évidemment très actif. Créé en 2001, les 27 États membres de l'UE et 10 pays tiers y participent. Au centre de coordination de la réduction de la réaction d'urgence, on craint le pire pour les prochains jours et on surveille les alertes 24 heures sur 24. Reportage Pierre Benazet.
16: La salle que vous voyez, c'est notre salle opérationnelle centrale. On veille à différentes catastrophes. On a mis en place une équipe dédiée aux feux de forêt il y a 5 ans déjà. On a des officiers de permanence qui sont spécialisés dans ces thématiques-là, mais aussi des experts des États membres qu'on invite pour une durée de 2 semaines tout au long de la saison des feux de forêt.
17: Johan, là, chef d'équipe adjointe, surveille de nombreux écrans. Ils affichent des images des satellites. Grâce à ce centre, l'Europe peut prévoir les risques sur 7 jours. Et la commissaire Adja Labib, chargée de l'anticipation et de la gestion des crises, craint des feux de forêt pour la semaine prochaine.
18: Ce qui vient n'est pas très réjouissant pour la Méditerranée, particulièrement la France, l'Espagne. On voit des vents qui vont s'accentuer avec le risque d'avoir aussi des feux qui vont se répandre de plus en plus vite. Quand vous avez un feu avec une capacité capacité d'évolution de 6 km/h. Il faut d'énormes capacités à la fois techniques et humaines pour y faire face.
17: Depuis l'an dernier, l'Union européenne commence à acheter ses propres matériels et les met à disposition des pays. Elle possède déjà 18 avions bombardiers d'eau dans sa réserve stratégique. Ils viennent s'ajouter à tous ceux mis en commun par une vingtaine de pays afin de proposer la réaction la plus rapide possible. Pierre Bénard.

0: durant lesquelles nous avons interrogé des personnes au sujet de la vieillesse. 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Eh bah, ben bonjour, est-ce que tu peux te présenter ?
1: Alors je m'appelle Jasmin, mon nom de famille je le dis pas parce que il est moche donc je le dis pas. Non, je m'appelle Jasmin Lhomme, je suis un retraité de la Poste et j'habite à Luc depuis 25 ans à peu près.
0: Et quel âge tu as ?
1: J'ai 79 ans.
0: Qu'est-ce que c'est pour vous d'être âgé ?
1: Je n'ai pas fait exprès d'être âgé. Qu'est-ce que ça me fait ? Il faut vivre avec son âge. Et c'est un peu triste. Pas triste, mais bon, ça fait un peu de la peine de voir qu'on vieillit et puis que... Bon, que c'est pas la fin, mais presque.
0: Et à quel âge, selon toi, on devient âgé ?
1: Oh ben ça, c'est compliqué à dire, hein, parce que c'est dans sa tête. Moi, je vais te dire, je suis devenu âgé quand je suis devenu veuf, il y a deux ans et demi. Voilà.
0: C'était comment ta jeunesse ?
1: Alors, ma jeunesse ou mon enfance ?
0: Ton enfance ?
1: Mon enfance, c'est... à vrai dire, je n'ai pas beaucoup de souvenirs de mon enfance. Il y a des gens qui se rappellent, ils disent à l'école je faisais ci, moi à l'école je me souviens plus très bien, parce que de mon école, j'ai déjà beaucoup changé d'école. J'avais un papa qui voyageait pour son travail, et donc j'ai beaucoup changé d'école, donc j'ai pas de souvenirs, mais j'ai quand même le souvenir d'avoir une enfance heureuse.
0: Et c'était où ?
1: C'était en Normandie, c'était dans les Pyrénées, c'était dans le Gard, c'était en Charente, c'était enfin un peu partout. En France, hein, je suis resté en France.
0: Et t'as beaucoup déménagé du coup ?
1: Oh là là, dans ma vie j'ai peut-être déménagé, faudrait que je le recompte, mais au moins 15 fois ou 20 fois.
0: Et comment tu faisais pour t'amuser ou t'occuper ?
1: Ah ben pour m'amuser, quand j'étais enfant, on s'amusait avec pas grand-chose. Hein. On s'amusait avec des bouts de bois, hein, pratiquement. Hein. Et un petit jouet qu'on avait à Noël, et puis c'est tout. Hein. Bon, après, j'ai eu des petites voitures, quand j'étais enfant. Hein, ben, voilà. On n'avait pas, bien sûr, ça n'existait pas, les tablettes et tout ça. Hein. On jouait avec pas grand-chose, en fait.
0: À quel âge t'as commencé à travailler ?
1: À travailler saisonnier à 16 ans et vraiment travailler à 19 ans.
0: Et avant t'étudier ?
1: Oui, je suis allé jusqu'au bac.
0: Qu'est-ce qui a changé depuis ton enfance ?
1: Question. Tellement de choses. Tellement de choses. On a vu, c'est peut-être la période où il y a eu le plus d'évolution. Je sais pas, la télé, les disques, la radio, tout, les voitures, tout.
0: Tu vois ça plutôt en bonne chose ou en mauvaise chose ?
1: Globalement, en bonne chose quand même. Ça... Mais quand je vois certaines choses, par exemple vous, les enfants, peut-être pas vous, mais qui sont des heures et des heures devant un écran, je me dis qu'ils doivent rater quelque chose quand même.
0: Qu'est-ce que vous avez remarqué dans la du développement de Luc Andioua de...
1: Ouais, j'ai remarqué, la population a augmenté depuis que je suis arrivé. Et il y a beaucoup plus de jeunes qu'avant. Des jeunes, enfin, comment j'appelle des jeunes, mais des gens qui ont des jeunes enfants. Et puis, c'est plus la même population de gens. Avant, c'était plus des gens du coin, quoi, du cru. Maintenant, il y a des jeunes qui viennent d'ailleurs. Comme ma petite fille.

0: J'ai une petite fille qui habite ici, elle n'était pas d'ici. Ouais. C'est pour ça qu'à l'école, d'ailleurs, je crois qu'il y a beaucoup plus d'élèves à l'école de Luc qu'avant, que quand je suis arrivé. Et c'est bien.
1: Est-ce que vous avez une musique à nous partager, quelque chose que vous aimiez quand vous étiez jeune?
0: Quand j'étais jeune, c'est le rock'n'roll. Le rock'n'roll, le twist, Elvis Presley, Bill Haley, plein de gens que vous ne connaissez pas. Mais un que vous connaissez, c'est Johnny Hallyday.
1: Oui. Vous avez un titre?
0: Un titre de Johnny Hallyday?
1: Ouais, par exemple.
0: Pourquoi pas l'idole des jeunes, le pénitencier, le black is black, noir c'est noir...
1: Et vous avez un souvenir aussi à nous partager? Quelque chose qui vous a marqué?
0: Je ne sais pas quoi te dire. Des concerts à l'Olympia, parce que j'habitais Paris pendant un peu. Donc j'allais à l'Olympia de temps en temps. Gilbert Bécaud, par exemple, le concert de Gilbert Bécaud, de Johnny Hallyday, d'Aznavour, de Ray Charles, des gens. J'ai des concerts. Après, d'autres souvenirs. Des souvenirs de mes copines. Ça commence à intéresser, là.
1: Mais vous avez fait beaucoup de concerts?
0: Oui, enfin, moi, personnellement, non, parce que je ne suis pas chanteur, mais assister à beaucoup de concerts, oui, quand même, quelques-uns.
1: Oui, assister.
0: Pas combien, mais oui, beaucoup.
2: Est-ce que, avant de finir, vous avez un conseil ou une parole à dire aux jeunes qui nous écoutent?
0: Profitez de la vie que vous avez de l'instant présent. Et puis, un conseil plus moral, c'est de respecter, parce que ça manque un peu en ce moment, il faut respecter les lois, l'école, respecter votre instituteur, enfin, vos professeurs, vous êtes au collège, je pense. De respecter les gens dans la rue, dire bonjour, voilà.
1: Merci beaucoup.
2: Merci.
0: C'est moi.

Salut, à la recherche du groove perdu, émission 43 ce soir. Vous pouvez réécouter l'émission le jeudi à 10h et sur le net www.rdwa.fr. Au programme du jour, du funk pur et dur, sans fioritures, du roots, du gras, du lourd. La première salve puise dans le répertoire inépuisable des années 70, avec vraiment des classiques, comme le premier morceau, avec The Meters, groupe de la Nouvelle-Orléans, qui a inventé ce style de funk assez minimaliste, guitare, clavier, basse, batterie, très syncopé. Le morceau, c'est Pungy. Ensuite, on aura Mickey and the Soul Generation avec le morceau Iron Leg, The Mohawks avec Pepsi, Ernie and the Top Notes, Duck Walk, Black Experience Band, The Road, African Music Machine avec morceau Tropical, et deux morceaux du saxophoniste Castor Pollux, Gnawa, morceau funk avec des percussions Gnawa, et le suivant sera Africa Sun. Bonne écoute pour ces premières chansons funk des années 70. Allez, à tout à l'heure.

On poursuit avec quelques sons afro-funk, deux galettes des 70s avec le Lafayette Afro Rock Band et le morceau Nikki. Il y aura ensuite le saxophoniste nigérian Peter King, dont la belle Strut avait ressorti un album il y a une dizaine d'années, peut-être un peu moins, je sais plus. L'album s'appelle Shango, du nom de cette divinité vaudou, le dieu de la guerre. Ensuite, un autre morceau culte plus récent, 1988, La Marche des Daktaris, Daktari Walk. Afrofunk sur ses trois prochains morceaux.

Dernière salve du funk bien gras sans édulcorant intense, version moderne. Deux extraits du premier album des Whitefield Brothers. Avant de se lancer dans l'afro-funk et l'ethio jazz, ils balançaient un groove minimaliste mais bien efficace avec un clavier omniprésent et une ambiance complètement 70s. C'était les pionniers de la mode vintage. Aujourd'hui, plein de groupes font ce genre de son. Revival, funk, soul afro. La recette et la scène post-68 art a marché. Celle d'aujourd'hui est tout aussi intéressante à suivre. Quoique trop prolifique pour être vraiment originale et accrocheuse à tous les coups. Quand c'est rare, ça attire l'oreille. Quand c'est moins le cas, seuls les trucs vraiment bons sortent du lot. C'est le cas avec Connie Price and the Keystones et un morceau de leur album Wildflowers, le dernier morceau de cette émission, et le fruit du travail du Menahan Street Band, groupe comprenant plusieurs membres, au moins deux je crois, du Boudos Band. On retrouve d'ailleurs un peu de ce son lourd qui caractérise le Boudos Band, mais l'album qui date de 2011 est beaucoup plus funk soul et plus diversifié. Cet album pourrait être une très très bonne BO. Le morceau choisi s'intitule Tired of Fighting. C'est la deuxième piste de l'album.

On se quitte là-dessus. C'était le Menahan Street Band, le dernier morceau, Tired of Fighting. Voilà pour cette émission 100% funky. Le tout sera téléchargeable avec la playlist entière sur le site de RDWA, www.rdwa.fr. On se retrouve la semaine prochaine. La semaine prochaine, ce sera des sons, des ambiances caribéennes, Amérique du Sud, Afrique également. Voilà, je vous donne donc rendez-vous lundi prochain. Ciao, c'était À la recherche du groupe perdu sur RDWA.

probablement parce que je pense qu'il y a un être de temps et que je ne suis jamais à aucun moment que ce que je suis être, que je ne suis pas maintenant que ce que je peux être, que ce que vous voyez de moi et ce que je vois de vous en ce moment n'est pas tout votre être, ni tout le mien, parce qu'en même temps nous dirons que je continuerai à exister en sortant de cette salle et vous aussi, et à faire d'autres choses et à voir d'autres gens. Et bien tout cela implique qu'aucun être n'est donné entièrement dans l'instant où il se déclare lui-même, et par conséquent que tout être de l'homme ne figure

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3: Merci d'écouter RFI, il est 10h en temps universel et midi ici à Paris. Et tout de suite, un nouveau journal avec vous, Gilles Moreau. Bonjour Gilles.
4: Bonjour Charlie, bonjour à tous. Dans l'actualité, la Russie, visée par un nouveau train de sanctions européennes, plus de 4 ans après le début de son agression de l'Ukraine. Le plus visé est le secteur du pétrole, car les revenus pétroliers de Moscou financent en grande partie cette guerre. À suivre les explications de Pierre Benazé. Le marché mondial du pétrole est par ailleurs fortement perturbé par le conflit au Moyen-Orient. Dans ce contexte, les cours flambent, actuellement près de 100 dollars le baril. Et les géants du secteur affichent des profits records. En Inde, une intervention du Premier ministre Narendra Modi, confronté au mouvement de contestation de la jeunesse. Il promet de sanctionner les responsables des fraudes aux examens, ces fraudes à l'origine de la fronde des étudiants. Dans ce journal aussi, le Tour de France, à 3 jours de l'arrivée à Paris. Micro en main, notre reporter Olivier Pron a visité un village d'étape où se pressent les passionnés. C'est le 21e de la série. Un nouveau train de sanctions contre la Russie a donc été adopté ce matin à Bruxelles par les 27 de l'Union européenne. Il comprend des mesures contre les hydrocarbures et contre le secteur financier. Il ajoute de nouveaux responsables liés à la guerre en Ukraine. Il permet surtout de maintenir une limite du prix du pétrole russe. Pierre Benazé, bonjour.
5: Bonjour.
4: Parvenir à cet accord, Pierre, sur le fil, accord sur le fil, n'a pas été simple, hein, car le délai pour limiter ce prix expirait aujourd'hui.
5: Oui, le prix du pétrole russe restera limité à 44 dollars le baril, 15% en dessous des cours du brut de l'Oural. Cette limitation doit empêcher effectivement la Russie d'engranger des dividendes financiers depuis l'augmentation des cours mondiaux du pétrole. Elle durera 12 mois, soit 6 de plus que prévu initialement. Mais pour y arriver, il a fallu des compromis. Les méthaniers grecs pourront continuer à transporter du gaz naturel liquéfié entre la Russie et les pays non européens. Mais c'est seulement une dérogation pour un an. Ça ne concerne que les contrats d'avant l'invasion de l'Ukraine. Le patriarche orthodoxe russe, Kirill, échappe aux sanctions grâce à la Bulgarie, mais un nombre record de 250 personnes sont à l'ajouter à la liste des sanctionnés, et les soldats qui ont combattu contre l'Ukraine ne pourront pas obtenir de visa de court séjour dans l'UE. De nouvelles interdictions de transactions financières et des mesures à l'encontre des crypto-monnaies ont aussi été adoptées, et de nouveaux navires ont été ajoutés à la liste de la flotte fantôme qui leur interdit les accès portuaires et les services, et peut déboucher sur des saisies.
4: Merci pour ces explications. C'était Pierre Benazé en direct de Bruxelles. J'ajoute qu'en marge de la réunion ministérielle de l'ASEAN, les chefs de la diplomatie américaine et russe se sont rencontrés à Manille. Sergueï Lavrov a mis en garde Marco Rubio contre la poursuite des livraisons d'armes à l'Ukraine, poursuite selon lui inadmissible. Pas ou peu d'accalmie dans les échanges de frappes qui ont repris il y a maintenant 12 jours au Moyen-Orient. Parmi les derniers faits marquants, l'armée iranienne a revendiqué des frappes au Koweït contre des sites militaires américains en représailles aux attaques américaines. D'autres cibles militaires des États-Unis ont été visées en Jordanie, qui affirme avoir de nouveau intercepté ces dernières 24 heures des missiles et drones tirés vers son territoire. L'Irak fait partie des pays qui subissent de plein fouet les conséquences de l'escalade militaire dans la région. Ces conséquences sont sécuritaire, économique, mais aussi psychologique pour les Irakiens, notamment ceux du Kurdistan, où chaque jour des frappes se produisent. Reportage à Erbil de Marie-Charlotte Roupi.
6: Le quartier 108 d'Enkawa, près de l'aéroport d'Erbil, est paisible le jour, mais le soir, il est régulièrement secoué par l'interception de drones par les défenses antiaériennes de la base américaine à proximité. Noura, une habitante du quartier.
7: Du coup, une explosion se produit et on est terrifié. Parfois, les vitrines se brise. C'est comme ça depuis le 28 février. Les gens commencent à s'y habituer, mais à chaque fois qu'on pense que la situation s'améliore et redevient stable, ça recommence.
6: Les frappes répétées contre les bases des groupes armés d'opposition iraniens éparpillés au Kurdistan inquiètent aussi les habitants. Feraidoun est installé dans un minibus pour rentrer chez lui à Soleimani.
8: Nous sommes dans une situation de stress quand on dort, quand on mange ou quand on voyage. Nous avons peur que des missiles tombent sur une voiture de civils.
9: Cache-toi.
6: Au sud, les combats dans le détroit d'Ormuz limitent gravement les exportations de pétrole qui représentent plus de 90% des revenus publics irakiens, mais aussi les importations. Au bazar d'Erbil, les vêtements de Mahmoud arrivent d'Asie via le détroit d'Ormuz.
2: Avant la guerre, on vendait les produits 10 dollars. Maintenant, on les fait venir pour 20 dollars, donc on fait monter le prix pour les clients.
6: La hausse des prix du carburant et du gaz, ainsi que les coupures d'électricité provoquées par l'arrêt du principal champ gazier de la région par mesure de précaution, complique encore le quotidien des habitants. Marie-Charlotte Roupy, Erbil, RFI.
4: La situation au Moyen-Orient a été abordée au sommet régional de l'ASEAN, l'association des pays d'Asie du Sud-Est, réunie à Manille, aux Philippines. Ces pays affectés par les pénuries de carburant appellent à la liberté de navigation et au passage sans entrave du détroit d'Ormuz, détroit stratégique, je vous le rappelle, où en temps normal transite 20% du trafic du pétrole. Dans ce contexte de guerre au Moyen-Orient et de grandes tensions sur le marché des hydrocarbures, les géants du secteur affichent sans surprise des profits records. C'est notamment le cas du français Total qui a doublé son bénéfice net au deuxième trimestre. Quant à l'espagnol Repsol, son bénéfice net a été multiplié par plus de 3,5 au premier semestre. Anne Verdaguer, bonjour.
9: Bonjour.
4: Ces résultats sont portés par la hausse du prix du pétrole sur fond de polémique.
9: Oui, Total avait déjà annoncé en avril dernier un bond de 51% de son bénéfice net pour les trois premiers mois de l'année. La hausse des profits est désormais de 73% pour le premier semestre. Ce matin, la porte-parole du gouvernement, ministre délégué à l'énergie, Maud Bréjon, a répété qu'elle refuserait toujours de rentrer dans le Total bashing. Pourtant, des voix s'élèvent sur ces annonces successives de profits records alimentées par la spéculation et remet au cœur du débat la question d'une taxe sur les super-profits. Le groupe est souvent critiqué pour la faiblesse, voire l'absence de son impôt sur les sociétés en France. Hier, Total a relancé le mécanisme de plafonnement des prix du carburant dans ses stations-service. À la veille de l'annonce de ses résultats records, une façon de faire passer la pilule auprès de la population. Les prix du gazole ont notamment rebondi ces derniers jours en France pour se situer au-dessus de la barre des 2 euros le litre, ce qui ne manquera pas de faire des mécontents au moment des départs en vacances.
4: Anne Verdaguer du service éco. Et actuellement, les cours du pétrole s'envolent. Près de 100 dollars le baril de Brent de la mer du Nord. En Inde, une intervention du Premier ministre Narendra Modi, fragilisé par un mouvement de contestation de la jeunesse. Il promet de sanctionner les responsables des fraudes aux examens universitaires, des fraudes à l'origine de la fronde des étudiants. En retour, ces jeunes continuent d'exiger la démission du ministre de l'Éducation. Un peu partout sur la planète, les vagues de grande chaleur se succèdent et avec elles la sécheresse et les incendies. Le Sri Lanka, par exemple, se prépare à une grande sécheresse suivie d'inondations potentiellement catastrophiques provoquées par le phénomène météo El Niño. Autre exemple, le Japon, à sa capitale Tokyo, vient d'enregistrer le plus grand nombre d'hospitalisations en une journée liées à la canicule depuis 2010. Allez, maintenant le Tour de France. La 17e étape hier a été remportée au sprint par le Belge Jasper Philipsen. Le Slovène Pogacar est toujours en jaune avant les trois prochaines étapes de montagne et l'arrivée à Paris dimanche. En marge de la course, le village départ est un lieu incontournable, très prisé par ceux qui ont la chance d'y être invités. On y flâne en musique au milieu des sponsors et des produits locaux. Reportage d'Olivier Pro.
10: Retour au village, certains feraient n'importe quoi. Ariel et son violon ambiance cette place ombragée du centre de Chambéry où Eric fait découvrir aux heureux invités ses produits locaux.
11: Ça permet surtout de se faire connaître parce qu'en fait beaucoup de gens ne nous connaissent pas. Des fois on peut être un petit peu délocalisé sur le bassin et je pense qu'aujourd'hui on est quand même dans ces valeurs d'acheter local, d'acheter de plus en plus proche de chez nous et je pense qu'on correspond à une image aujourd'hui.
10: Acheter local, rencontrer des élus locaux, le village sert aussi à les remercier en public pour leur accueil. Christian Prudhomme, directeur du Tour.
12: Nous avons la chance d'avoir 300 candidatures chaque année pour le Tour de France. Il y a les élus qui nous accueillent, on les reçoit, ils ont leur stand, on les voit, on remet une médaille du Tour, ils nous donnent un saucisson, voilà, ou un livre. Ça se fait de manière très très sympathique. C'est un lieu de convivialité, essentiellement.
10: Confirmation avec Mario, Gaspard et Étienne, Bob vissé sur la tête et cadeau plein les poches.
13: On veut transmettre aussi une passion au petit qui est venu aussi avec nous pour lui montrer un peu les valeurs du sport et du cyclisme et aussi représenter un peu notre belle région.
14: C'est les longues Tours de France, on connaît depuis qu'on est petit, c'est ce qui nous fait vibrer sur le bord des routes. Et là, de le voir un peu de l'intérieur, c'est marrant et rigolo. Ça. On est aussi là pour les goodies.
15: On a déjà un sac bien rempli quand même, beaucoup de bob. Non, on est bien gâtés.
10: Olivier Pron, les poches pleines à Chambéry.
4: Et aujourd'hui, 18e étape du Tour de France, 185 km au programme dans les Alpes. Enfin, Zinedine Zidane sur le point de succéder à Didier Deschamps comme sélectionneur de l'équipe de France de football. C'est une question de jour. La fédération tiendra une conférence de presse mardi prochain, 28 juillet, pour présenter le nouveau titulaire du poste. Midi et bientôt 10 minutes, Emmanuel Bastide, bonjour, c'est à vous.
16: Bonjour Gilles Moreau, prochain journal dans 50 minutes et chez 8 milliards de voisins, nous parlons de la formation des jeunes économistes sur RFI.
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Il est 16h.

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3: Bonjour et bienvenue, 15h TU, 17h ici à Paris, le journal sur RFI.
1: Gilles Moreau.
3: Les Houthis revendiquent des attaques de pétroliers dans le cadre du blocus naval qu'ils veulent imposer à l'Arabie Saoudite. Après Hormuz, les rebelles yéménites menacent de créer en mer Rouge un nouveau point de blocage pour le transport de pétrole. Le secrétaire général de l'ONU alerte, la situation au Moyen-Orient est hors de contrôle et au bord de l'inimaginable. En Inde, le Premier ministre est confronté au mouvement de contestation de la jeunesse. Il promet de sanctionner les responsables des fraudes aux examens, des fraudes à l'origine de la fronde des étudiants à suivre dans un instant. La Russie visée par un nouveau train de sanctions européennes, le 21e. Le plus touché est le secteur du pétrole. Les revenus pétroliers russes finançant une grande partie de la guerre en Ukraine. Narendra Modi est sorti de son silence, fragilisé par le mouvement de contestation de la jeunesse de son pays. Le Premier ministre indien a promis de sanctionner les responsables des fraudes aux examens universitaires, des fraudes à l'origine de la fronde des étudiants. En retour, ces derniers continuent d'exiger la démission du ministre de l'Éducation. L'intervention du Premier ministre suffira-t-elle à ramener le calme? Sylvia Malimboum en doute. Elle est responsable de la recherche sur l'Inde à l'Institut français des relations internationales.
4: Le Premier ministre a effectivement tweeté en disant qu'il allait mettre en place des tribunaux accélérés pour garantir des sanctions rapides et sévères contre les personnes qui étaient impliquées dans la fuite des sujets d'examen. Mais enfin, ça reste une réponse assez tardive et quand même assez modeste face à l'ampleur du mouvement. Il faut savoir quand même qu'en Inde, on a aujourd'hui assez peu d'opportunités économiques, notamment pour les emplois de qualité. Et donc, les concours publics sont quand même une des voies, je dirais, honnêtes d'accès à ces emplois dans un contexte où quand même 40% des jeunes diplômés sont au chômage. Donc il y a une vraie crise de confiance dans le système éducatif dans son ensemble, qui est perçue comme corrompue. Et effectivement, la première revendication de ce mouvement des cafards aujourd'hui, c'est la démission du ministre de l'Éducation. Mais aujourd'hui, c'est une option qui n'a pas été mise sur la table par le gouvernement de Narendra Modi.
3: Sylvia Malimboum répondait à Paul Loncin-Spinelli dans RFI Midi. Je vous le disais dans les titres, la situation au Moyen-Orient est hors de contrôle et au bord de l'inimaginable, selon le secrétaire général de l'ONU. Il l'a dit après que les Houthis ont revendiqué l'attaque de deux pétroliers dans le cadre du blocus naval qu'ils veulent imposer à l'Arabie Saoudite. Après Hormuz, les rebelles yéménites menacent de créer en mer Rouge un nouveau point de blocage pour le transport de pétrole. Actuellement, les cours du pétrole s'envolent aux alentours de $100. Le baril. Logiquement, les géants du secteur affichent des profits records. C'est le cas du français Total qui a doublé son bénéfice net au deuxième trimestre. Depuis 10 jours, la protection civile de Gaza a repris les opérations de recherche de corps ensevelis sous les décombres des bombardements israéliens. Ces opérations ont le soutien du Comité international de la Croix-Rouge, compte tenu du cruel manque d'équipement dans l'enclave sous blocus israélien. Au total, quelques 150 habitations détruites doivent être fouillées pour tenter d'exhumer plus de 1000 victimes encore ensevelies. Reportage à Gaza de notre correspondant Rami Al-Megari avec Abla Junaidi.
5: C'est un travail de fourmi qui dure depuis une semaine dans ce quartier de la ville de Gaza. Tout autour des ruines d'immeubles et sous les pieds de Mahmoud Sharira, quelque part, des dizaines de proches mêlés aux décombres.
6: Ce sont les miens, mes cousins, mes frères, mes sœurs. Il leur faut un enterrement digne. Dès le début de la trêve, on va chercher et contacter beaucoup de personnes et d'organisations, dont la Croix-Rouge, pour qu'on puisse enfin les déterrer et leur rendre hommage.
5: Les familles travaillent main dans la main avec la défense civile qui chapeaute les opérations. Une seule pelleteuse est disponible pour soulever des tonnes de gravats. Mahmoud El-Choubaki, de la défense civile.
7: D'après ce que nous ont indiqué les familles, il y aurait plus de 200 victimes entre la maison qu'on vient de finir de vider et celle où la pelleteuse est à l'œuvre. 45 martyrs ont été exhumés à ce jour. Avant la guerre, nous n'avions pas d'engin lourd pour mener les recherches. Nos équipes travaillent avec du matériel léger. Cet engin de terrassement nous a été prêté par la Croix-Rouge spécifiquement pour extraire les victimes ou leurs dépouilles des décombres.
5: Pour accélérer les opérations, les secouristes en appellent au soutien de l'ONU pour faire entrer davantage d'engins à Gaza, où 60 millions de tonnes de gravats s'amoncellent.
3: Reportage à Gaza de Rami Al-Megari avec Abla Jounaidi.
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3: La situation au Moyen-Orient a été abordée au sommet régional de l'ASEAN, l'association des pays d'Asie du Sud-Est asiatique réunie à Manille, aux Philippines. Ces pays affectés par les pénuries de carburant appellent à la liberté de navigation et au passage sans entrave du détroit d'Ormuz. En marge de la réunion, les chefs de la diplomatie américaine et russe se sont rencontrés en tête-à-tête. Sergei Lavrov a mis en garde Marco Rubio contre la poursuite des livraisons d'armes à l'Ukraine, poursuite selon lui inadmissible. Anissa El-Jabri.
2: 30 minutes à peine de discussion, pas de déclaration à la presse à l'issue et des communiqués séparés. Ce rendez-vous à Manille a confirmé que Washington et Moscou sont désormais loin d'Anchorage. La rencontre bilatérale au sommet d'août dernier avec un cadre de lune de miel, tapis rouge à la clé pour Vladimir Poutine. Les relations de Sergueï Lavrov n'ont du reste jamais été excellentes avec son homologue américain. C'est donc son ministère qui a dit dans un communiqué post-rencontre ce que le Kremlin pointe depuis quelques semaines, sauf que la diplomatie russe a usé d'un langage bien plus anguleux, je cite « Il est inadmissible de poursuivre les livraisons d'armes au régime de Kiev ». Le communiqué dénonce aussi, et ça c'est une rhétorique très partagée à Moscou, je cite encore « La politique déstabilisatrice des pays européens qui continue de vouloir infliger une défaite stratégique à la Russie ». La télévision d'État résume la situation avec ces mots « La diplomatie ne va pas gagner, nous allons continuer à nous battre ». Anis El-Jabri, Moscou. 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
3: Et à propos toujours de la Russie, un nouveau train de sanctions contre Moscou a été adopté ce matin à Bruxelles par les 27 de l'Union européenne. C'est le 21e de la série. Il comprend un plafonnement du prix du pétrole russe car les revenus pétroliers de Moscou financent en grande partie la guerre en Ukraine. En France, du jamais vu depuis 20 ans, 45 000 hectares ont déjà brûlé depuis le début de l'année sous l'effet des fortes chaleurs et de la sécheresse. On le sait, la multiplication des catastrophes climatiques est en grande partie la conséquence du réchauffement provoqué par l'activité humaine, en cause surtout la consommation d'hydrocarbures. Mais lentement, mais sûrement, les choses sont en train de changer. Petit à petit, les voitures électriques remplacent les véhicules thermiques. Nathalie Vitran, c'est vrai en Europe, où les voitures 100% électriques représentent désormais 20% du marché automobile.
8: D'après les derniers chiffres de l'Association des constructeurs européens d'automobiles, sur la première moitié de l'année, 1 220 000 nouvelles voitures 100% électriques ont été vendues dans l'Union européenne. Une voiture sur 5 contre 15% à peine il y a un an. Une transition particulièrement forte en Europe de l'Ouest. En Allemagne, les ventes de voitures électriques ont augmenté de 50% d'une année sur l'autre, plus de 60% en France. Logiquement, les ventes de voitures à essence reculent, elles, fortement. Certes, elles représentent encore 20% du marché, mais c'était quasiment 30% l'an dernier. Pour la première fois, les ventes de voitures électriques ont même dépassé, au mois de juin, celles des véhicules à essence. Conséquence de l'explosion des prix du pétrole depuis la guerre en Iran. Même si pour l'heure les consommateurs préfèrent encore un entre-deux, les voitures hybrides dominent toujours le marché avec quasiment une vente sur deux. Mais les experts sont formels, l'arrivée de véhicules 100% électriques abordables, notamment chinois, a eu un effet d'entraînement et un retour en arrière semble désormais inimaginable.
3: C'était Nathanaël Vitran. La cité antique de Tyr au Liban doit être protégée. L'UNESCO tient actuellement en Corée du Sud la 48e session du Comité du patrimoine mondial. Elle a décidé d'inscrire la ville donc de Tyr sur la liste du patrimoine mondial en péril. Tyr est située au sud du Liban, à une vingtaine de kilomètres de la frontière avec Israël. Elle est la cible d'une campagne de frappe israélienne depuis le début de la guerre avec le Hezbollah pro-iranien en mars dernier. Sophie Torlota.
9: Cité phénicienne, Tyr est l'une des plus anciennes villes du monde méditerranéen. Deux ensembles, vestiges de l'Empire romain, sont inscrits depuis 1984 au patrimoine mondial de l'UNESCO, un arc de triomphe et un hippodrome. Après avoir ordonné à la population d'évacuer, l'armée israélienne avait directement visé et endommagé l'un de ces sites début juin. Le ministre libanais de la Culture, Rassam Salamé, accuse Israël de ne pas respecter la Convention de la Haye qui oblige à préserver les biens culturels en cas de conflit armé. C'est lui qui a déposé une demande de protection renforcée auprès de l'UNESCO. L'inscription au patrimoine en péril n'est pas une sanction. Cela permet de mobiliser des financements d'urgence, des partenaires et l'attention des 196 pays membres de l'organisation afin que tout soit fait pour empêcher la destruction des sites concernés. Pour le Liban exsangue, cette décision de l'UNESCO constitue aussi bien une aide financière bienvenue un symbole politique.
3: Un mois fin du Tour de France aujourd'hui, 18e étape. Les 185 km au programme dans les Alpes comprennent pas moins de 5 ascensions, dont 2 classées en première catégorie. RFI bientôt 17h10 ici à Paris, 2h de moins en temps universel. Excellente journée.
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11: 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Bonjour.
16: Bonjour.
11: Est-ce que tu peux te présenter ?
16: Je m'appelle Jacqueline, j'habite près de Grenoble, à 30 km de Grenoble, et je suis ici en visite pour voir mes petits-enfants.
11: Et quel âge as-tu ?
16: Je vais avoir 78 ans.
11: D'accord.
16: Une vieille, hein ?
11: Qu'est-ce que c'est pour toi d'être âgée ?
16: Rien du tout, c'est l'ordre des choses.
11: Et à quel âge on devient âgé pour toi ?
16: Il n'y a pas d'âge pour devenir âgé. L'âge, c'est ce qu'on pense que, ce que c'est, mais normalement, dans la tête, on peut ne pas être âgé. C'est le corps qui vieillit, tout simplement, et qui change.
11: C'était comment ta jeunesse ?
16: Ma jeunesse ? Oh ben, elle est compliquée, j'ai vécu 19 ans à Carcassonne, dans l'Aude. Je suis arrivée en 1967 à Grenoble pour les Jeux Olympiques et j'ai fait mes études d'infirmière. Et après, j'ai fait des études de thérapeute et je m'occupe encore, à la retraite, vois-tu, quand tu parles d'être âgée, je m'occupe encore d'enfants. Comme ça, je ne vieillis pas. Comme... Je suis avec les tout-petits maintenant, à la petite enfance.
11: Comment tu t'amusais avant ?
16: Avant, dans le midi, enfin, je pense qu'ici c'est pareil, je suppose, hein, je jouais beaucoup dehors. On jouait beaucoup dehors, même très jeune. Hein. Les uns veillaient sur les autres, les enfants. Voilà.
11: Et vous jouez à quoi ?
16: Oh ben, on jouait à près des ruisseaux, on poursuivait les fourmis, on poursuivait les cigales. Hein.
11: Okay.
16: Et à Colin-Maillard, on jouait aussi. Et on faisait du patin à roulettes dans la rue. Parce que dans le midi, on était dehors, quoi. On vivait beaucoup dehors, à l'extérieur.
11: À quel âge tu as commencé à travailler ?
16: J'ai commencé mes études à 19 ans. Donc à travailler. Parce que pendant les études d'infirmière, on travaille.
11: Ah oui. Mais,
16: je travaillais 6 jours sur 7, hein. C'était pas 5 jours, c'était 6 jours sur 7. On n'avait qu'un jour de repos.
11: Ah ouais ?
16: Ouais, ah ouais.
11: Et t'étais pas payé du coup ?
16: Ben non.
11: Ah ok.
16: J'avais une bourse.
11: C'était les études.
16: Mmh.
11: Qu'est-ce qui a changé depuis que t'étais petite, de ton enfance, là, dans le monde ?
16: Enfin... Maintenant ? Ben, je trouve que les choses n'ont pas tellement changé. Ce qui a changé... C'est qu'on donne des jeux symboliques aux enfants, alors que les enfants aiment bien découvrir les jeux. Et on revient en arrière maintenant. On se rend compte que ce n'était pas la solution. C'est vrai, on revient en arrière. Comme je m'occupe encore d'enfants, de 0 à 6 ans.
17: C'est quoi que vous voulez dire par des jeux symboliques ?
16: La copie d'une machine à laver, la copie d'une cuisine intégrée. Maintenant, on revient au jeu concret. Parce que moi, quand j'ai commencé à travailler, les enfants, quand on leur posait la question où on trouve le lait, ils disaient à Carrefour, aux grandes surfaces. Alors que nous, à l'époque, on allait chercher le lait à la ferme, la crème fraîche à la ferme. Maintenant, on redécouvre ce qu'est la nature. Eh ouais. Les œufs aussi. Les enfants ne savaient même pas ce que c'était une poule. C'est dingue, hein. Moi, j'ai amené les enfants à la ferme, alors, tu vois. On leur faisait découvrir ça.
11: Est-ce que tu as une musique à nous partager que tu aimais bien ou que tu aimes bien ou
16: de quoi?
11: Une musique ou une chanson?
16: Une musique, oh, ben moi, tu sais, j'aime bien le rock.
11: Ah ouais.
16: J'aime bien quand ça bouge. Les Rolling Stones, les Beatles, j'ai vécu avec ça, moi.
11: Ouais.
16: Ouais.
11: Et vous n'avez pas un titre?
16: Oh ben, les titres, je me rappelle. Ben, les titres en anglais, je ne vais pas te parler en anglais, puisque tu as vu, j'ai l'accent du midi. Ça ça va pas. C'est bien.
11: Et tu peux nous partager un souvenir marquant de quand tu étais jeune?
16: Quand j'étais jeune, ce qui m'a marqué le plus, c'est que les enfants de mon âge, maintenant on est âgés, ont fabriqué beaucoup les jeux. On les fabriquait, on les inventait pas, on les fabriquait à partir de rien, à partir de bâtons, à partir de...

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2: Jeudi 23 juillet, bonsoir à tous, soyez les bienvenus. C'est la session soirée de l'info sur RFI, 3 heures d'actualité. Allez, c'est parti. Le programme, le grand reportage dans 10 minutes, en rediffusion tout l'été. On va ce soir revenir sur le tournant que l'année 2026 a constitué pour la défense française avec ce qu'on appelle le phénomène de la dronisation. Les drones, désormais, sont en première ligne dans les conflits. Il faut les produire vite, il faut les produire en nombre. Ce sera avec Franck Alexandre. Juste après, eh bien, le débat du jour, on va évoquer ce soir la plus grande encyclopédie libre en ligne, c'est Wikipédia, dont la Fondation tient sa conférence annuelle actuellement à Paris. Wikipédia qui est disponible dans plus de 300 langues. Oui, mais Wikipédia qui est menacée par l'intelligence artificielle, par la désinformation. Le modèle souffre. Est-ce qu'il peut encore tenir aujourd'hui en 2026? Est-ce qu'il faut sauver Wikipédia? Ce sera notre débat ce soir et ce sera dans 30 minutes. Dans une heure, le grand journal du soir et le dossier qui sera consacré aux incendies qui frappent la France actuellement. Deux principaux fronts, la Gironde dans le sud-ouest, le Var dans le sud-est. 18h30, temps universel, Afrique Soir, première édition de ce jeudi.
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2: 19h10, temps universel. Dans 2h10, le grand entretien du soir avec la spécialiste des coraux, Pascale Joanneau. Alors on sait que les coraux jouent un rôle essentiel dans la préservation de la biodiversité, mais les coraux sont aujourd'hui menacés. On parle du blanchiment des coraux. On va évoquer également les solutions parce qu'il y en a, et ce sera avec Frédéric Genot. Et puis Accent d'Europe, c'est le dernier rendez-vous de cette session soirée de l'info sur RFI. Accent d'Europe en rediffusion depuis le début de la semaine. Reportage ce soir en Espagne où les autorités misent sur l'immigration pour relancer la croissance, et ça marche. Reportage également en Turquie où les autorités s'intéressent de près aux règlements intérieurs de l'Assemblée nationale française, pourtant critiquée. Ce sera à 19h40, temps universel. Pour l'heure, 17h de TU. Bonsoir Adrien Delgrange.
4: Bonsoir Romain Ozoui, bonsoir à toutes et à tous.
2: L'heure de votre journal est à la une ce soir. Ce nouveau front qui s'est ouvert dans la guerre qui oppose les États-Unis à l'Iran.
4: Oui, la nuit dernière, les Houthis soutenus par l'Iran ont attaqué deux pétroliers saoudiens en mer Rouge. Les rebelles Houthis du Yémen semblent donc avoir mis à exécution le blocus du détroit de Bab el-Mandeb. Ce détroit en mer Rouge est une voie maritime essentielle pour le commerce mondial. Dans le secteur de la marine marchande, certains s'inquiètent désormais pour la sécurité des marins. Marine de la Moissonnière.
5: Depuis fin 2023 et les premières attaques des Houthis post 7 octobre, le détroit de Bab el-Mandeb est considéré comme une zone de guerre par la Fédération internationale des ouvriers du transport. Les grandes compagnies maritimes déroutent donc la plupart de leurs bateaux via le Cap de Bonne-Espérance, un trajet sûr mais plus long et plus coûteux. Syndicats et armateurs se sont mis d'accord sur le fait que les traversées en mer Rouge doivent être exceptionnelles et les marins volontaires. Mais aujourd'hui, l'extension du conflit fait craindre que la guerre devienne la norme dans cette zone et que certains armateurs passent en force au mépris de la sécurité des équipages. Emmanuel Chalard, secrétaire général de la Fédération CGT des officiers de la marine marchande.
6: On commence à avoir des échos sur le fait en particulier d'armateurs grecs bien connus pour forcer les passages en zone de guerre, de multiplier par 6 les salaires. De salaires dérisoires finalement. Pour des marins de pays en voie de développement avec un niveau de vie très bas, ça peut être une motivation. Sous pavillon de complaisance comme le Liberia, Panama, Bahamas, etc., les marins sont embauchés à la marée, c'est-à-dire qu'ils ont des contrats pour une opération de plusieurs mois. Donc, effectivement, cette pression, si t'y vas pas, tu perds ton travail, elle est très forte.
5: Depuis le début du conflit, 15 marins, en majorité des Indiens, ont été tués.
4: L'actualité dans cette région de la planète, c'est aussi l'armée koweïtienne qui fait ce soir état d'une nouvelle attaque de drones, des frappes à la frontière avec l'Irak au niveau du poste frontière d'Alabali. Sur le réseau social X, l'armée koweïtienne évoque des dégâts matériels, mais pas de victimes. Le Hezbollah réagit à la visite du président libanais cette semaine à Washington. Cet entretien avec Donald Trump et Joseph Aoun révèle l'ampleur de la dépendance et de la soumission à une tutelle étrangère, dit ce soir le Hezbollah. Pendant ce temps-là, dans le sud du Liban, les forces armées libanaises commencent à se déployer dans des villages en application de l'accord cadre signé avec Israël sous l'égide de Washington. Objectif, amorcer le désarmement du Hezbollah et réaffirmer le retour de l'État libanais. Pour autant, les populations qui ont été déplacées par ces bombardements israéliens ne pourront pas retrouver immédiatement leur village. Abed Ezdine est le maire de Zaoutar El Rabieh, un village détruit par les combats et les explosions causées par l'armée israélienne. Il témoigne au micro d'Abla Junaidi.
7: Les gens attendent aux portes du village depuis 3 jours du matin au soir, mais l'armée libanaise opère toujours à l'intérieur. Les unités du génie travaillent dans le village, notamment pour nettoyer les restes d'explosifs et pour procéder au déminage. Et s'il y a des armes à sous-munitions, c'est à l'armée de s'en charger. Nous la remercions de veiller à la sécurité de la population. Nous ne savons pas quand cela sera terminé, car c'est un travail très complexe, très délicat. Il faut rendre la situation sécuritaire rassurante pour la population avant de pouvoir lui annoncer officiellement qu'elle peut regagner le village.
4: Abed Ezdine, le maire de Zaoutar El Rabieh, ce village du sud du Liban. Les incendies en Europe. La Commission européenne annonce ce soir déployer 3 avions bombardiers pour aider à combattre cet incendie qui sévit au nord du bassin d'Arcachon dans le département français de la Gironde. Selon la préfète de ce département, le feu n'est pas encore stabilisé, mais il est contenu du moins au nord de la commune de Lège. Inquiétude aussi en Espagne après l'incendie spectaculaire de Guadalajara où plus de 32 000 hectares ont été calcinés à l'est de Madrid. D'autres feux se sont déclarés autour de la capitale, notamment près d'Avila ou encore Tolède. Les autorités régionales de Madrid craignent que la situation empire dans les prochaines heures. François Musso nous appelle de Madrid.
8: Des dizaines de milliers d'hectares brûlés, des centaines de personnes qui ont dû quitter leur bourgade pour être prises en charge dans des gymnases ou des salles omnisports. C'est l'inquiétante situation autour de la capitale espagnole, à Burgondo près d'Avila, Celas près de Guadalajara ou encore à Almorox près de Tolède, des feux de forêt se sont déclarés dans un périmètre compris entre 80 et 130 km autour de Madrid. Celui de Tolède, par exemple, qui a calciné 890 hectares, a pénétré dans la région de la capitale et la présidente régionale, Isabelle Díaz Ayuso, parle de conditions extrêmes, très hautes températures et vents violents. La difficulté pour les équipes d'intervention est qu'à tout moment, un nouvel incendie peut se propager, comme il y a peu près d'Alcalá de Henares, ce qui a obligé à interrompre pendant quelques heures les trajets ferroviaires à haute vitesse entre Madrid et Barcelone. Par ailleurs, l'inquiétude reste vive quant au gigantesque incendie de Guadalajara, autour de la Mierla, le second feu le plus dévastateur de l'histoire en Espagne, avec 34 000 hectares brûlés, feu qui continue à faire des ravages, même si, disent les autorités, il est désormais sous contrôle. François Musso, Madrid RFI.
4: C'est comme le prix Nobel des mathématiques, la médaille Fields, sauf qu'elle est encore plus dure à obtenir. Elle n'est décernée que tous les 4 ans et il faut avoir au moins 40 ans. C'est donc le cas de 4 lauréats de cette édition 2026. Un Canadien, un Américain, un Chinois et une Chinoise. Hong Wang est seulement la 3e femme à recevoir ce prix en 90 ans d'existence. Elle enseigne en France. Simon Rosé, bonsoir.
9: Bonsoir.
4: Elle est récompensée pour avoir résolu une énigme mathématique vieille de plus d'un siècle.
9: Oui, la conjecture de Kakeya. Elle résistait aux mathématiciens depuis 1917. Elle porte le nom de Soichi Kakeya, mathématicien japonais qui a formulé cette énigme. Prenez un crayon, Adrien. Faites-le tourner sur lui-même. Et cette question, quelle est la surface minimale qu'il peut occuper, qu'il peut balayer? La question, elle peut sembler triviale comme ça, mais quand on rentre dans cette finesse des maths, c'est évidemment plus complexe. Et c'est de cette finesse dont Hong Wang et son collègue Joshua Tsal ont fait preuve quand ils ont apporté une réponse à ce problème l'an dernier. La scientifique chinoise est donc récompensée par cette prestigieuse médaille Fields, une vraie médaille en or frappée du visage d'Archimède, accompagnée d'un prix de 15 000 $ canadiens. Arrivée en France en 2019, 2011. Ong Wang est aujourd'hui à 35 ans à l'Institut des hautes études scientifiques de l'Université Paris-Saclay. Elle est spécialiste d'un champ de recherche qu'on appelle l'analyse harmonique et c'est seulement donc la troisième femme à recevoir la plus haute distinction en mathématiques. Elle succède à l'Iranienne Mariam Mirzakhani en 2014 et à l'Ukrainienne Marina Vyazovska, récompensée lors de la précédente cérémonie. C'était il y a 4 ans en 2022. Et cette année, Ong Wang partage le prix avec son compatriote chinois Yu Deng, le Canadien Jacob Zimmerman et l'Américain John Pardon.
2: Et je verrai maintenant différemment mon crayon de bois à la main pour écrire ce journal. Merci à Simon Rosé, des informations que vous retrouvez à tout moment sur notre site internet rfi.fr. À Paris, il va être 19h10.
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0: Bonjour à toutes et à tous, ici Ismo au micro de RDIWA et pour l'interview du jour, je suis avec Florent Chapelle. Bonjour Florent.
1: Bonjour Ismo.
0: Et au téléphone avec Fred du monastère de Sainte-Croix. Salut Fred.
2: Ouais, salut Ismo, bonjour à tous et à toutes.
0: Alors, on est ravis de vous avoir lors de cette interview. Vous venez nous parler donc du spectacle Papageno qui aura lieu le 29 juillet au monastère de Sainte-Croix. Et ça fait suite à une résidence qui a eu lieu l'été 2025 et qui a donné lieu à la première représentation en octobre 2025 à l'abbaye de Val-Croissant. Fred, est-ce que tu peux nous parler un petit peu de cette histoire de résidence qui a eu lieu l'été dernier ?
2: Alors oui, alors donc les résidences à la SIC Nouveau Monastère font partie de la programmation culturelle. Donc notre lieu accueille diverses résidences, à peu près entre 5 et 10 résidences par an. Et donc la compagnie des voiliers faisait partie des résidences qui avaient été retenues pour permettre à des artistes d'utiliser les espaces à disposition et de travailler soit en amont, en création, soit sur une étape de quasiment de sortie de résidence. Donc ce qui est le cas avec avec Florent et avec Zoé.
0: Donc c'est en fait c'est la sortie de résidence qui a eu lieu l'été dernier en réalité.
2: C'est ça, exactement. Je crois que la compagnie est venue sur quasiment un petit 2 semaines. Et donc, ils ont pu travailler dans la salle des Antonins, où là, ils ont fait une première sortie à chaud, comme ça, où il y a eu du public, où on a pu un peu réagir et apporter notre regard. Et là, c'est la concrétisation de ce travail qui est mené et qu'on a intégré complètement dans la programmation culturelle de la saison, où on a à peu près 7 à 8 dates de spectacles, de projets artistiques qui sont présentés et dont celui-ci qui a lieu le 29, donc mercredi prochain à 20h.
0: C'est un sacré enjeu pour le monastère, d'autant plus qu'avec ce qu'on a vécu il n'y a pas si longtemps que ça, les problèmes d'incendie, j'imagine qu'il y avait un peu de remise en question quant à la saison culturelle, comme pour toutes les professions.
2: Voilà, alors tout à fait, tu as raison de le souligner, on sort d'une étape comme tout le monde dans le DIWA qui était très compliquée. Nous on a fermé, on a été obligé d'annuler l'accueil d'un centre culturel et artistique pendant une semaine, donc la semaine dernière, avec des enjeux économiques importants, des grosses pertes. Voilà, et l'enjeu c'était de se dire, dès que c'est stabilisé, il faut qu'on arrive à remettre la culture au cœur du projet aussi, et de amener de la légèreté, amener de la joie, amener de la bonne humeur. Donc on a en même temps que le spectacle qui a lieu mercredi, on a aussi 4 expos qui sont toujours en place et je vous invite à venir découvrir sur l'ancien monastère, parce que c'est notamment une expo de Marie-Claire Herny qui est magnifique, de la peinture sur tissu. Voilà, donc c'est ouvert tous les jours et voilà, l'aboutissement c'est avec Florent. Voilà, même si c'était pas simple et c'est toujours pas simple à le concrétiser, mais voilà, on s'est relancé, on a pu afficher, on a pu communiquer autour de l'événement. Voilà, il reste des places. On vous invite vraiment à venir assister à ce spectacle, à cet opéra qui est vraiment sublime. On a la chance d'avoir ça à l'ancien monastère de Sainte-Croix. Donc voilà, parlez-en autour de vous et je vous invite à venir nous rejoindre mercredi à 20h. Voilà, les réservations se font sur place par téléphone ou directement sur place. Il y aura de la place.
0: Hein. Ok, on peut venir mercredi 29 comme ça et récupérer une place.
2: Voilà, exactement. Le prix d'entrée est à 15€, à 12€ en tarif réduit. Et il y a une billetterie sur place, il y a une buvette, il y a de quoi, il y a une petite. On a la boutique de producteurs où on a plein de trucs à tartiner, des choses comme ça. Donc les gens qui ont envie de profiter des expos, des 4 expos qui sont là, peuvent arriver dans la journée, dans l'après-midi, profiter du lieu, boire un coup à la fraîche dans la cour du monastère et assister à cet événement, voilà, qu'on attend depuis longtemps. Voilà.
0: Ah oui, bah oui.
2: Et on est ravis, on est vraiment ravis, honorés de les avoir, voilà, que ça se passe ici, c'est un bel aboutissement.
0: Et bien sûr, on peut avoir toutes les informations sur les expositions et la programmation à venir sur votre site internet.
2: Ouais, voilà, sur le site internet www.le-monastère.org et puis sur le réseau Facebook, sur l'Instagram, il y a pas mal de communication qui est faite autour de ça. Pour les pros, c'est plus sur le réseau LinkedIn et puis l'office de tourisme, le département, voilà, on a vraiment relayé très large et la compagnie a vraiment aussi relayé dans son réseau, donc voilà, vous pouvez avoir toutes les infos et on va pas tout dévoiler non plus, parce qu'il faut garder de la surprise tellement l'événement est magique.
0: Entendu. Eh ben, on réserve un petit peu de surprise pour le jour même, le mercredi 29 juillet. Merci à toi, Fred, pour ces explications, pour ta disponibilité. Et on Merci. Se voit mercredi prochain, alors.
2: D'accord. Ouais. À très bientôt. Et Florent, bah, je te laisse continuer l'interview si c'est le cas. Voilà, oui, je vous remercie. Beaucoup. À mercredi et on vous attend nombreux.
0: Au revoir.
1: Au revoir, Frédéric.
2: Au revoir.
0: Et ben voilà, Florent, ça c'était donc notre petit contact téléphonique avec Fred du Monastère, qui est par Mont et par Vaux, qui gère plein de choses en même temps. Mercredi 29 juillet, il y a bien le spectacle Papageno, qui est un opéra, qui est une adaptation.

0: Oui, et on avait envie d'un opéra justement accessible, qui donne une grande palette d'émotions, de personnages. Et puis moi, en tant que baryton à l'époque, le personnage de Papageno est un personnage qu'on travaille assez rapidement, que j'aimais beaucoup. Et voilà, on s'est dit comment faire une petite forme autour d'un opéra, c'est celui-là qu'on a choisi. Et eh bien, on a un groupe d'amis donc qui constitue là les quatre sur le plateau et dans ce spectacle. Et on a fait ça ensemble et on a adapté du coup la flûte enchantée à cet ensemble de musiciens. Donc peut-être je peux le redire, mais il y a donc Monem à la clarinette, Selim au violon, Zoé au chant lyrique et moi donc au piano et au chant.
1: Donc en fait, si je comprends bien, l'opéra La Flûte Enchantée, qui est quand même écrit pour un orchestre, est réadapté pour un quartet.
0: Tout à fait. Alors, c'était un gros travail d'arrangement
1: Ah oui, j'imagine.
0: qu'on a fait maison, et puis d'imagination, parce que, enfin, de sélection aussi, parce qu'il s'agissait de faire un spectacle accessible dans une petite forme d'1 heure et quart et pas plus de 2 heures, comme dure évidemment l'opéra dans sa forme intégrale. Et aussi parce qu'on n'était que quatre, on ne pouvait pas conserver tous les numéros, évidemment, de l'opéra original. Donc, on a fait de la découpe, de l'arrangement et de la traduction. Aussi, une des originalités de ce qu'on propose, c'est que au lieu d'être en allemand, tous les airs et les dialogues sont en français.
1: Ah ouais, mais ça c'est encore un autre travail, parce que j'imagine que les syllabes ont une sonorité.
0: Oui.
1: Donc ce travail-là est entre l'écriture et la musique, c'est très intéressant effectivement, mais ça doit être très long.
0: Ça a été long, bah c'est pour ça qu'on a réfléchi et abouti finalement presque 2 ans après avoir lancé l'idée du projet. C'est qu'on s'est retrouvé effectivement avec un travail de fond. Le travail de recherche, de création, il est jubilatoire. Donc on était très heureux d'être dans cette phase de recherche, d'écriture. Et puis le fait qu'il y ait une date qui soit négociée, prévue et posée, à accélérer l'aboutissement de la forme. Et donc là, je reviens un tout petit peu au monastère, parce que on a entendu Frédéric et je salue vraiment la fonction de lieu culturel qu'il joue et son accueil, qui, avec ce principe pour des jeunes compagnies d'un accueil gratuit en contrepartie d'une date dont tu récupères les bénéfices. Donc c'est, je trouve, une super proposition qu'il nous a faite. Et puis son accueil, il a des espaces. Alors, le lieu, pour ceux qui ne connaissent pas, et magnifique.
1: Ah, le lieu est somptueux.
0: Voilà.
1: Ah, oui.
0: Et il a des espaces à l'intérieur très adaptés pour travailler. Et enfin, la qualité de l'accueil est superbe parce qu'il y a une équipe, la cuisine est très bonne. Donc, chaque fois, on se réjouissait. Ça venait comme une récompense à nos efforts et à nos répétitions. Et on s'est senti porté. Et donc, la restitution, elle va aussi être un moment où on va essayer de rendre tout ce qu'on nous a donné, voilà, au monastère.
1: Bon, bah, ça donne envie de venir vous voir mercredi 29 juillet. On rappelle que c'est à 20h, que le tarif est de 15 € en plein tarif et de 12 € en tarif réduit, qu'il est préférable de réserver quand même, mais qu'on peut venir spontanément le mercredi, peut-être pour l'apéritif, pour
0: Oui.
1: prendre sa place, profiter encore de ce lieu magnifique, faire un petit tour dans le jardin botanique. Là, c'est un peu une espèce de concrétisation d'un premier travail qui s'est effectué l'été dernier. Donc, 1 an après, vous retournez dans ce lieu-là, en étant d'abord passé par l'abbaye de Valcroissant,
0: Oui.
1: avec ce projet, donc Papageno, l'adaptation de la flûte enchantée. Papageno, c'est un des personnages de l'histoire.
0: Oui, c'est un personnage important. C'est pas le héros de l'histoire. C'est un personnage plutôt médiocre, qui a des vues. Voilà, tout ce qu'il souhaite, lui, c'est vivre à peu près tranquillement, manger comme il faut. Et puis, il recherche l'amour d'une femme, donc une Papagena. Mais c'est pas un amour idéal. Et c'est quelque chose de populaire. Et il est le contrepoint de personnages beaucoup plus hauts, on va dire, beaucoup plus nobles. Puis, il y a un prince, Tamino. Pamina, qui est la fille de la reine de la nuit, qui est donc aussi donc une princesse, eux vont se retrouver dans une histoire.

0: histoire d'amour beaucoup plus, voilà, qui les conduit, il y a une quête spirituelle qui poursuivent tous les deux. C'est pas le cas de Papageno. Donc Papageno, c'est l'homme moyen, quoi, voilà. Et, mais c'est le personnage qui apporte de l'humour, de la légèreté, parce que ben, il nous fait rire de toutes ses faiblesses, de toutes ses défaillances.
1: Ah, y a un rôle.
0: Mais il est touchant aussi.
1: Il y a, un aspect clown un petit peu dans ce que tu décris.
0: Oui. Donc, qui transparaît sur scène. Hein. On a bien l'intention de faire un peu rire avec ce personnage.
1: Oui. Est-ce que c'est le cas dans l'opéra original, dans La Flûte Enchantée, c'est également le cas de le rôle de ce personnage ?
0: Oui, il apporte justement un décalage et il fait effectivement rire dans ses différentes interventions. Oui, il a cette fonction-là.
1: La Flûte Enchantée, ça a été écrit... Tu sais à quelle période ça a été écrit ?
0: Oui, c'est le dernier opéra de Mozart, donc c'est en 1791, très peu de temps avant la mort de Mozart. Il a eu l'occasion de le diriger pour ses premières représentations, et puis après, il, sur son lit de mort même, c'est toujours marrant de le rappeler, mais il sifflotait l'air de Papageno. Donc c'était un personnage à la fois... pas le héros principal, mais quand même celui qui touche au cœur et qu'on emporte aussi avec soi. Voilà.
1: Ah ouais, je vois ce que tu veux dire. Si, c'est intéressant cette anecdote, mais s'il sifflait l'air de Papageno sur son lit de mort, c'est pour dire à quel point ce travail, cette œuvre l'a habité vraiment.
0: Oui, puis c'était le Mozart de pleine maturité pour le coup. Hein.
1: Ah oui.
0: Et un Mozart qui se savait peut-être pas mourant, mais enfin, qui était déjà un peu...
1: Affaibli un peu.
0: Affaibli, oui, tout à fait.
1: Oui, oui. Et ben en 2025, s'atteler à ce travail, ça doit être quelque chose quand même. Symboliquement, ça doit être assez fort. Et j'imagine que c'est ce qui vous unit tous les quatre dans cette recherche, dans ce travail. Travail d'arrangement, travail d'écriture. Vous vous connaissez depuis longtemps, tous les quatre musiciens ?
0: Oui. Tout à fait. Selim et Monem, c'est des amis d'enfance, du collège pour Selim, qu'on a fait notre collège ensemble. Monem est son frère. Et puis Zoé, c'est ma partenaire sur scène comme à la vie. Donc on se connaît depuis une bonne dizaine d'années ensemble. Et puis on a découvert, on s'est rencontrés autour de la musique. Ouais.
1: Là, ça va être votre seconde date de Papageno.
0: Oui. Et une date un peu particulière, d'abord parce qu'il y a eu cette résidence au monastère et qu'on va en faire une petite aussi juste avant la représentation du 29. Mais c'est aussi une représentation importante, très importante pour nous, parce qu'il y aura donc tout un dispositif qu'on n'avait pas jusque-là, les lumières que le théâtre nous apporte, et on va faire une captation et une sonorisation aussi de cette représentation. Puis c'est la première qui est vraiment, qui a tout son sens de hors les murs, parce qu'on est en extérieur. Hein. Et on tenait, nous, à jouer dans des lieux qui ne soient pas que des salles. Hein. Notre forme, elle est adaptée pour ça.
1: Ça veut dire jouer en pleine nature aussi, peut-être ?
0: Et bien là, voilà, ça va être notre première représentation en extérieur. On n'a pas forcément beaucoup l'habitude de ça, mais on a une sonorisation pour aider un peu à porter le son, parce que c'est pas si simple dans cette cour qui est quand même assez grande, qui a une résonance naturelle, mais pour du texte théâtral, pas tant que ça. Donc on a une sonorisation et on va pouvoir aussi capter un son intéressant. Voilà, donc pour la diffusion ensuite du spectacle, cette date est importante pour nous. Ouais.
1: Bien sûr, parce que cette captation, c'est bien naturellement pour en faire un outil qui aidera par la suite à la recherche de nouvelles dates.
0: Exactement.
1: Hein, c'est ça.
0: Même s'il y en a déjà quelques-unes qui se profilent, mais...
1: Ah voilà, il y en a déjà quelques-unes qui se profilent.
0: Oui. Une à la Chapelle en Vercors, au festival, je crois que ça s'appelle Les Vents du Vercors, donc en décembre, 12. Et puis une autre qui devrait être confirmée au festival du Goudula en mai 2027, à Saillant.
1: Ok, donc il y a déjà ces petites dates qui s'annoncent, mais naturellement, j'imagine que vous souhaiteriez en avoir davantage pour pouvoir vraiment le jouer à plusieurs reprises devant différentes personnes et obtenir des retours, en fait. Vous avez déjà eu des retours suite à votre première expérience à l'abbaye de Valcroissant ?
0: Oui, il y avait un public nombreux et on a fait un livre d'or, donc on a effectivement quelques retours. Et ce qui en ressort, ce qu'on nous dit, c'est qu'on a vraiment, pour certains, bien rendu l'esprit de Mozart, Certains nous ont dit c'est vraiment Mozart. Et puis, c'était... qu'est-ce qu'on nous a dit aussi d'important ? Qu'on avait su amener l'opéra, le rendre facile d'accès, très compréhensible, qu'on avait clarifié un peu l'œuvre, parce que l'œuvre originale est très touffue. Il se passe plein de choses et c'est pas facile de conserver un fil narratif. Et avec la forme qu'on a faite, et aussi j'imagine que ça aide la traduction en français des dialogues et des airs, on perd pas le fil pour le coup, c'est compréhensible. Certains nous ont dit je connaissais la flûte, mais là j'ai vraiment compris. Donc c'était assez intéressant d'avoir ce retour-là. Et puis sinon, que c'était drôle, que c'était sûrement agréable d'associer l'image un peu de fantaisie à l'opéra, ce qui n'est pas forcément la représentation qu'on en a. C'est pas que quelque chose de sérieux, lourd, long. Non, on a fait une forme dynamique et souvent drôle.
1: C'est plutôt encourageant tout ça en fait. Hein.
0: Oui.
1: C'est d'ailleurs
0: ça qu'on persiste.
1: Ah bah oui, vous avez tout à fait raison. Et quel serait l'endroit, le festival, l'événement pour lequel vous aimeriez vraiment présenter Papageno ?
0: On vise de se présenter un jour en Avignon.
1: Ah
0: oui. Mais alors là, c'est là qu'il faut faire des choix. Est-ce que c'est dans la partie hors les murs, est-ce qu'on s'adapte pour les salles, auquel cas il faut qu'on se rende dans un processus de création lumière plus complète. On voudrait l'exploiter dans sa forme hors les murs pour le moment. Voilà. Mais on nous pousse d'ailleurs beaucoup de camarades qui sont eux-mêmes comédiens, chanteurs, on nous dit mais faut présenter ça à Avignon. Voilà. Donc ce sera un objectif. À quel terme, je ne sais pas. Mais ça reste un objectif.
1: C'est un objectif plutôt intéressant, plutôt motivant, qui peut même également susciter un peu d'appréhension devant la grosse machine que représente le Festival d'Avignon.
0: Oui.
1: Avec la compagnie des voiliers, qui est donc cette compagnie toute jeune, avec laquelle vous avez fait ce premier travail, est-ce que vous auriez envie de faire d'autres adaptations ?
0: C'est un peu la raison d'être de notre compagnie. On voulait mettre sur scène des opéras dans des petites formes.
1: Ah, d'accord.
0: Voilà. C'est de toute façon ce qui nous motivait dans la création de cette compagnie. Donc oui, il y en aura certainement un autre. On n'a pas encore du tout décidé parce que, justement, notre objectif premier, c'est de faire vivre Papageno, qu'on aime beaucoup, de le diffuser. Et puis après, on n'a pas encore d'annonce à faire sur la suite, mais c'est bien l'intention en tout cas.
1: Bah oui, parce qu'en plus de ça, ce travail d'adapter un opéra sous une petite forme avec la traduction des textes, peut-être qu'un opéra français ne nécessiterait pas la même traduction.
0: Tout à fait, moins de travail.
1: Mais quand même, j'ai l'impression un travail de mise en scène.
0: Oui. Alors, là, on a pu avoir le concours, j'en ai pas encore parlé, mais effectivement, d'un metteur en scène, qui est surtout comédien, mais qui a aussi fait un peu de mise en scène dans son parcours, qui est Barthélémy Méridgen, et qui nous a vraiment permis de donner de la valeur à toutes nos scènes, du relief, de la cohérence, du lien, du rythme dans la théâtralité, des échanges dialogués. C'est-à-dire que cet opéra, c'est un Singspiel, c'est-à-dire qu'il y a à la fois des airs, puis il y a des vraies scènes de théâtre, en fait. Hein. Il y a des alternances, on n'est pas dans de la musique continue. Et on retrouve ça dans notre adaptation. Et donc il y a d'autant plus besoin d'un travail théâtral. Voilà.
1: Vous aviez déjà une expérience de théâtre auparavant, dans la compagnie des voiliers ?
0: Alors, pas tous, on a tous été sur scène, mais du théâtre, non, moi j'en avais. Pour le coup, je crois qu'on m'en aime aussi. Zoé, par le biais de peut-être, des moments de spectacle lyrique qu'on a pu faire. On avait tous des initiations, mais on n'est pas tous allés aux mêmes intensités d'expérience théâtrale. Moi j'avais fait un petit peu d'école de théâtre en fait.
1: Ah oui. Voilà.
0: Mais je suis pas allé au bout et il faut faire des choix aussi dans nos parcours de formation, quoi.
1: Bien sûr. Ça semble logique pour se spécialiser dans une discipline. Toutefois, une initiation, une expérience théâtrale, à mon avis, doit beaucoup aider dans sa propre discipline à à préciser un petit peu les choses, à préciser les intentions. Tu parlais de rythme. Je pense que c'est des notions qui doivent parler, notamment aux musiciens, tout à fait, en fait.
0: Oui.
1: Donc, il existe des ponts entre ces disciplines afin de sublimer, quelque part, l'œuvre que vous travaillez.
0: Oui, en tout cas, clairement, il y avait besoin d'un regard aussi extérieur, en tout cas, voilà. Ce sens du rythme, comme tu dis, il est très utile. Il y a aussi comment on occupe l'espace, comment on se positionne, les uns par rapport aux autres. Ce travail qui est plus spécifiquement théâtral, il est essentiel. On en avait tous une notion de cela, par contre. Mais le regard extérieur est assez vite indispensable. Donc là, le metteur en scène, surtout le metteur en jeu, et puis qui est capable de travailler tous les équilibres. Oui.
1: On a parlé de l'adaptation musicale, de l'adaptation écrite, de la traduction de cet opéra, La Flûte Enchantée. On a parlé de la mise en scène. Qu'en est-il des costumes ? Parce que je sais que ça a une importance quand même, aussi bien dans le théâtre que dans l'opéra.
0: Oui, alors les costumes, et ça me permet d'effectivement parler de cet aspect très local et très artisanal du spectacle et de cette compagnie, c'est voulu. Les costumes, ils ont été faits par notre chère voisine, Marie-Claude Thévenin, qui est une ancienne couturière maintenant à la retraite, mais qu'on aime faire travailler. Je crois que ça lui plaît aussi. Elle a fait des choses magnifiques à partir de récupération de tissus, quelques tissus neufs, mais quand même beaucoup de récupération. Et donc c'est elle qui a fait ça avec l'aide de Zoé aussi, qui a été un peu petite main, qui a fait plein de choix judicieux. Mais voilà, ils ont été faits maison.
1: Oui, c'est une confection maison.
0: Hein. Voilà, exactement. De la même façon que le décor s'appuie sur, pour ce qui est des tableaux qu'on donne à voir de chaque séquence, en fait, hein, de la flûte et de cette histoire qu'on raconte. Ils ont été faits sur la base d'aquarelles du papa de Zoé, donc Jean-François Galmiche. Donc il y a aussi une affaire de famille. Et sa maman, elle est très impliquée aussi dans tout ce qui est la fabrication du site internet, tous les aspects techniques du spectacle nous aident beaucoup parce qu'elle est très douée pour ça. Et puis pour la diffusion, elle nous aide aussi. Enfin voilà.
1: Oh, c'est génial d'avoir... d'avoir la famille qui vient aider la compagnie, enfin c'est touchant, j'ai envie de dire, quoi.
0: Oui, puis c'est une chance vraiment pour nous, hein. Ça fait une force de travail autour de nous, puis un encouragement un peu permanent pour avancer et pour produire ce spectacle. Ça a été assez décisif, l'intervention de toutes ces personnes proches.
1: Ouais. Tu mentionnais un site internet.
0: Oui.
1: Ça, c'est quelque chose qu'on peut consulter, donc.
0: Tout à fait, et qui est récent, ça, on l'a lancé en décembre dernier. Voilà. Donc on a le teaser du spectacle qu'on peut retrouver sur le site. On a quelques résultats du livre d'or, je crois qu'on l'a mis, quelques photos, des illustrations du spectacle. Voilà, on retrouve tout ça sur le site. Ouais. Compagnie des voiliers.
1: Compagnie des voiliers, tout attaché, c'est ça?
0: Oui, tout à fait.
1: Compagniedesvoiliers.com. .com. Ok, d'accord. Et est-ce qu'on peut vous laisser des messages sur le site ?
0: Oui, on peut nous écrire, tout
1: on
0: à fait.
1: On peut vous écrire ?
0: Oui, oui.
1: D'accord.
0: Oui.
1: Est-ce que c'est un moyen également pour les professionnels de vous contacter ?
0: Pour l'instant, il n'a pas été utilisé comme ça. Ceci dit, est-ce qu'on donne... c'est plus par téléphone.
1: Ah oui. Oui.
0: Ouais, qu'on est contacté, mais parce qu'on connaît les gens, qu'on s'est rencontrés... en marge du spectacle, ou parce que pour l'instant on est, et c'est notre but aussi premier, hein, c'est d'être une compagnie locale ancrée, donc on tisse beaucoup de relations avec les musiciens et ceux qui tiennent des lieux culturels dans le territoire. Donc pour l'instant ça s'est fait comme ça.
1: C'est toi qui t'occupes donc de cet aspect des choses, de la relation au téléphone avec des professionnels?
0: Pour l'instant oui. Mais l'idée, c'est qu'ensuite, on soit plusieurs et qu'on construise un peu plus cet aspect-là. Et là, on va le faire de façon très active à partir de la rentrée.
1: Oui, parce qu'on le rappelle, vous êtes encore au début de cette belle aventure.
0: Hein. Oui.
1: La compagnie des voiliers, toute jeune compagnie. Est-ce que la compagnie des voiliers a commencé avec Papageno ?
0: Oui, tout à fait. C'était sa création première et c'était... ce qui a justifié même sa constitution. C'était pour porter, et une fois qu'on avait eu cette idée de monter une adaptation de la Flûte enchantée, pour porter avec une structure, quoi, l'existence et la vie de ce spectacle.
1: Eh ben, en tout cas, on souhaite une belle expérience, une longue vie à la Compagnie des Voiliers.
0: Merci.
1: Et surtout, beaucoup de plaisir à travailler des adaptations un petit peu inattendues et à faire des belles représentations, comme celle que vous allez certainement faire mercredi prochain, mercredi 29 juillet, au monastère de Sainte-Croix. C'est à 20h, mais n'hésitez pas à venir un petit peu plus tôt pour profiter de ce cadre exceptionnel. Il y a possibilité de réserver sur le site du monastère, le-monastère.org, il me semble que c'est ça, mais en tapant dans le moteur de recherche, on trouve les coordonnées du monastère de Sainte-Croix. Est-ce que tu as quelque chose à ajouter avant de clore cette interview ?
0: Bon, on est très très heureux de le donner, en tout cas, ça c'est sûr. C'est un moment fort pour la compagnie et pour chacun d'entre nous, pour le monastère aussi. Donc il va se passer quelque chose de très fort ce jour-là, ça c'est sûr. Et puis on a tous les incendies encore fortement imprimés en nous. Enfin, juste petite anecdote, on fait partie de ceux qui ont dû être évacués hein, pour l'incendie.
1: Ah oui.
0: Pendant l'incendie, donc du coup, c'est avec tout ça qu'on va aller porter cette date, donc on va y mettre beaucoup de nous-mêmes et on va porter aussi peut-être un espoir du territoire aussi. On se sent particulièrement marqué et on a envie de détendre quelque chose là, de danser après les flammes.
1: Raison de plus pour venir voir Papa Guénot mercredi 29 juillet, parce que ça risque d'être vraiment fort, d'être beau. Et même si on ne connaît pas l'univers de Mozart, on sera sûrement charmé par votre adaptation et par ce spectacle que vous nous proposez.
0: Merci beaucoup, Ismo.
1: Merci, Florent. À bientôt.
0: À mercredi.
1: À mercredi.

0: Bravo Florent.
1: Merci.
0: C'est... Franchement, j'ai rarement entendu quelqu'un siffler aussi bien que ça.
1: Bah, c'est un truc de l'enfance, ça. Je sifflais tout le temps, je m'en rendais pas compte. Et puis un jour, je me suis aperçu que je sifflais vachement bien par rapport aux gens. Et donc, bah, voilà, c'est devenu une propriété, quoi. Je ne l'ai pas cherché, c'est juste advenu comme ça, parce que je sifflais sans m'en rendre compte.
0: Et à Papageno, pendant la représentation, oui, tu siffles aussi?
1: Oui, oui.
0: Ah, donc tu travailles.
1: Ça, je siffle cet air-là. C'est la scène d'introduction, de présentation de Papageno. Je commence par siffler son air et après il chante. Je suis oiseleur de mon état, toujours guérable. C'est ce même air, mais cette fois-ci, je chante dessus.
0: Bah super, franchement, ça donne trop envie de venir mercredi.
1: Il faut venir, il faut venir.

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7: Salut.
8: Bonjour.
3: Bonjour.
7: Coucou.
8: Ben alors, bienvenue sur la dernière...
7: Je l'ai dit. Émission des Noctules. Voilà, nous sommes aujourd'hui dans ce studio avec Tico, Jojo et Céline.
3: À la technique.
7: À la technique, ouais.
9: Et Anaïs,
7: voilà. Alors, aujourd'hui, on va parler de sextoy et de sexualité. Alors, je fais des petits trigger warning. Cette émission va parler avec des paroles explicites de sexualité. Donc, voilà, si vous n'avez pas envie d'entendre parler de ça, si vous êtes trop jeune, si, voilà, et ben, vous pouvez changer de chaîne. On voulait avoir une petite intention à vous dire que c'est pas parce qu'on parle de ça et en ces termes qu'il faut s'en ressentir à l'écoute de cette émission une injonction à la sexualité et à l'orgasme. D'accord, c'est pas obligé, on fait ce qu'on veut et on est bien avec ce qu'on fait. Voilà. Donc, voilà, il y a quelque chose qui s'arrête en tout cas pour cette dernière émission sous cette forme-là. Voilà.
3: Ouais, voilà, sur la page de l'éclat des noctules, on va vous mettre plein de petits liens d'émissions qu'on avait envie de vous partager, deux émissions coup de cœur là qu'on avait envie de vous partager, et surtout un super cadeau de ouf fait par Céline, qui est la playlist des 4 ans de l'éclat des noctules.
9: En sachant que, vu qu'on est un peu à l'arrache, il y en a quelques-unes qui sont passées à la trappe, mais vous pouvez toujours nous envoyer une carte postale ou un mail pour nous dire qu'est-ce qu'on n'aurait pas mis dedans.
3: Ouais. Ouais, et voilà, l'éclat des noctules, pour l'instant, ça s'arrête avec cette forme-là. Il y a encore parmi nous des personnes qui ont envie de continuer à faire des émissions. Du coup, il va y avoir une continuité, mais on ne sait pas exactement encore laquelle. Et donc là, c'est la 38e émission. Et donc, il y a quand même 4 ans avec ces formats, cette structure. Et donc, voilà, on est en train de crever de chaud. Là, ce soir, parce qu'on enregistre le soir, et c'est la dernière fois qu'on fait ce truc de l'éclat des noctules avec ce format.
9: On va pas vous dire au revoir tout de suite.
3: Non.
10: D'abord, on dit bonjour.
7: We'll be back.
3: Et donc,
9: eh bien, on avait dit tout au début de cette grande série d'émissions des noctules qu'on ne parlerait pas de sexe. Puis, doucement, de sujet grave en sujet frivole, on a fini par parler des ongles. Par exemple, hein, on a parlé de beaucoup d'autres choses, mais les ongles, c'est déjà très sensuel. Là, on était mûrs, un peu cuites, donc par la chaleur estivale, on a eu envie de vous parler de jouissance. Comme on l'a déjà dit, la jouissance, ce n'est pas que le sexe, on est d'accord, mais ça peut compter. Et puis c'est quand même un peu marrant, la ribambelle de choses colorées et de différentes matières qu'on trouve dans le monde moderne pour se titiller toutes les surfaces, toutes les interstices et tous les orifices, bien sûr. Donc c'est un ultime voyage qu'on vous propose sur la vague du plaisir et les remous qu'il provoque, et qu'on a appelé, parce qu'on aime l'emphase, on l'a appelé
7: jouissance ultime.
10: J'allais dire ultime jouissance, mais c'est parce que j'ai pas les notes.
3: Les deux sont bien. On peut mettre même exactement ça, jouissance ultime, ultime jouissance.
7: Ouais.
10: Vous assistez en live à la création du titre de cette émission.
9: Non, parce que d'habitude on est hyper organisé, mais là on a bu des bières, donc on a mangé des chips. Voilà, c'est détendu quoi, finalement.
3: Et du coup on commence avec un peu d'histoire quoi. Parce que quand même,
7: et oui.
3: On se demandait,
7: mais d'où vient ce mot trop bizarre, Godmiché? Donc au passage, certaines d'entre nous, dont moi, ont appris d'autres mots, hein, comme dildo, moi j'avais jamais entendu, voilà. Et du coup, je suis allée chercher l'étymologie. Et du coup, il y a deux possibilités, parce que des fois, on ne sait pas trop d'où viennent les mots. Et du coup, il y a des hypothèses qui sont faites. Et donc, les deux hypothèses, en tout cas, la première forme du mot « go de michou », quand même, hein, sous la forme « go de michou » est relevée la première fois en 1611.
4: Mais non.
7: Et si, au Moyen-Âge. Et
9: attends. Bon, 1611 et le Moyen-Âge, mais ce sera l'objet d'une autre émission.
7: Ah non, c'est la Renaissance.
9: Par exemple.
7: Ah ouais, c'est la Renaissance.
9: Bon, après, il y a débat. Hein.
7: Ouais, c'est la Renaissance.
10: On n'est pas dans une émission historique, tout va bien.
9: Ouais, ok. Donc, en 1611.
7: Je me suis arrêtée au premier semestre d'histoire. Donc, en 1611, donc, c'est la Renaissance. Et du coup, l'apparition de Godemichou est relevée. Et on se demande si ça vient soit du catalan pour Godomacil, pour cuir de Gadames. Donc c'est une sorte de cuir, peut-être c'était la texture, le matériel utilisé, ouais, voilà. Ou alors de Godemihi, réjouis-moi, en latin médiéval.
9: Wow.
7: Qui aurait dérivé en Godemissi, puis en Godemichi, avant de donner Godemichou.
3: Ça se tient, voilà. Aussi cette piste.
7: Et donc après, alors attendez, ça c'est juste pour placer du vocabulaire un peu. Mais après, ça, la forme God par apocope.
9: Waouh, une apocope.
7: Hein. Une apocope de Godemiché apparaît vers 1930. Donc c'est assez récent, ça.
3: Apocope, ça veut dire.
7: Ça veut dire qu'on réduit
3: diminutif.
7: Le mot. Ouais. Ouais.
3: Ah,
7: voilà.
3: Ouais. 1930.
7: Oui. Et après, bah, les autres appellations, donc dildo, colix, olisbo, colix.
3: Attends, c'était quoi ça?
7: Tu m'as perdu, d'autres manières de dire God.
3: Ah ouais?
7: Oui.
3: Quand?
7: On ne sait pas.
3: Ah oui.
9: Moi, j'ai envie de dire où, mais je sais que tu vas répondre.
7: On ne sait pas.
9: Ouais.
7: Où tu veux.
9: Bon, eh bien, eh oui, bien sûr. Justement, on va en venir au fait, non?
7: Oui, allez, allons-y.
9: On va en venir au fait, donc pour bien introduire le sujet, pardon, tout devient du coup un petit peu étrange.
7: On a le droit de dire titre à toutes les phrases, c'est ça?
9: Non,
7: on va pas faire ça.
9: Le titre, c'est Jouissance ultime, ultime jouissance.
7: Merci.
9: Donc à partir de maintenant, vous allez entendre quatre pistes sonores qui sont... des pistes.
3: Ah oui, on joue.
9: Oui, voilà, on va jouer.
3: On joue.
9: Vous jouez, nous jouons. Qui sont des pistes sonores de jouets sexuels, de sextoy, et il y a un intrus. Je vais vous montrer à vous quels sont ces objets. Donc vous pouvez les décrire sans dire comment ils s'appellent. On a un objet...
7: Mm-hmm.
3: Qui ressemble à une limace.
9: Ouais, on est une limace.
7: Oblique.
9: Voilà,
7: non,
9: c'est bien.
7: Oblisque. Oblisque.
9: Ouais, une limace. Le deuxième, ce serait...
10: Un micro.
9: Ouais,
3: un micro.
9: Sûr.
3: Un micro de ouf.
9: Et oui, parce que la radio...
7: Oui.
10: J'aurais pu te dire un micro de star.
7: Et le troisième, un vase d'art contemporain.
9: Ah oui, voilà, un vase d'art contemporain.
3: Ou une plante. Moi, ça me fait un peu penser à
7: une plante. C'est vrai, c'est vrai.
9: Donc là, vous avez assez d'indices pour qu'on puisse écouter la première piste. Il s'agit d'un sextoy. De quoi s'agit-il?
10: Un hélicoptère? Un marteau piqueur?
7: Wow.
10: C'est d'angoisse.
7: Ah ouais, ça fait pas trop envie comme ça. Hein.
3: Ah si, mais c'est un...
7: C'est la plante verte?
9: Alors, ça n'est pas la plante verte.
3: C'est
7: le micro.
3: Ouais, le micro.
9: Eh bien, je ne crois pas.
3: Non?
7: Ah ouais?
9: Ouais, non. Il me semble que ça n'est pas le micro.
3: C'est l'autre, la limace.
9: C'est la limace.
7: Ah ouais?
9: La limace qui s'appelle... qui s'appelle Womanizer.
3: C'est ça, ça fait ce bruit-là.
10: Donc ouais. Là, ce qu'on vient d'entendre, c'est le bruit du womanizer avec plusieurs vitesses, enfin plusieurs intensités.
9: Exactement,
10: quoi.
9: Poussé okay. À l'extrême.
3: Ok, ok.
10: J'ai entendu dire que les personnes qui utilisent le womanizer ne peuvent plus s'en passer, qu'il y a un truc addictif.
9: Il paraît, ouais.
7: On n'est pas là pour faire de la pub.
10: Ah oui, c'est de la contre-pub en même temps ce que je vais faire. Je mets le deuxième ?
9: Oui, bien sûr.
3: Le micro, c'est le micro.
9: Tu le reconnais ?
3: Oui, je le reconnais.
9: Oh. Alors, comment il s'appelle, le micro ?
3: Un wand.
9: A wand, yes. I don't know, qu'est-ce que ça veut dire ?
3: C'est vrai, ça ?
9: Ouais.
7: Ouais.
9: Bon. Alors, le womanizer qu'on avait entendu en premier, ça fait de la succion, en fait. Et donc avec de l'air, ça absorbe de manière répétée. Et là, il s'agit d'un autre mouvement. Tu veux dire, qu'est-ce que ça fait comme mouvement, le micro ?
3: Mais c'est quoi ? Ça vibre.
9: Ouais.
3: Et ça fait un autre mouvement, non ?
9: Peut-être qu'il vibre un peu fort, quoi, dans tous les sens.
3: Ouais.
9: Alors là, ce que nous avons entendu, c'était en wand. Et ça veut dire...
3: Ça veut dire baguette magique.
9: Est-ce que tu trouves ça magique ?
3: Ouais, c'est très mécanique et efficace. Je dirais.
9: Comme une baguette magique. Bon, on va passer au troisième son.
7: C'est la machine à café.
3: Le perco.
9: C'est une cafetière italienne, ouais. J'avoue, moi ça me procure beaucoup de plaisir. On va maintenant écouter le dernier.
3: C'est une blague en fait.
10: Un son de système au bout du champ.
9: C'est vrai que si vous avez vraiment rien pour danser, vous pouvez toujours l'allumer. Mais pas sur toutes les vitesses, parce que là c'est vraiment fin de soirée, quoi. Alors
7: bah, du coup, c'est le dernier, c'est la plante verte.
9: Oui, qu'est-ce que c'est une plante verte ? C'est un
7: vibromasseur.
9: Ah oui, c'est un godemichou qui vibre.
7: Mais c'est tous
3: c'est
7: des godemichous.
3: Bah oui. Pourquoi ? Pourquoi lui on l'appelle que comme ça ?
9: Parce que c'est le vieux.
3: Ah ouais ?
9: Je sais pas, non, pour moi c'est un peu le.
10: Le vintage, quoi.
7: Ouais, en plus, là, c'est un, il est un peu.
3: Il n'a pas l'air à l'ancienne.
7: Alors, ouais, jour, l'image. Je, à l'ancienne,
9: vous ne pouvez pas voir l'image parce que nous faisons des jeux radiophoniques avec des images. C'est ça qui est drôle. c'est une plante verte parce qu'en fait, il a deux doigts, quoi, si on veut, sur cet objet. Un qui vient devant le clitoris et un qui va dans le clitoris, quoi. Ou derrière, voilà. Bref, mille manières de titiller son clitoris.
7: Ok.
9: N'oubliez pas de boire un café.
7: Aussi.
3: Je m'en remets pas que t'as pris la machine à café.
7: Moi, je m'attendais vraiment à genre au mixeur girafe ou tu vois un truc.
3: Ah oui, tu t'attendais à une blague.
10: Bah oui, on connaît
7: jeu. Bah la machine à café, c'est une blague aussi, non ?
3: Bah oui, mais c'est ça, mais moi je m'attendais pas à ce qu'il y ait une blague dans le jeu, quoi.
7: Bah si, elle l'a dit, il y en a un. On sait pas ce que
3: c'est
7: un intrus. C'est un intrus.
3: Pardon.
9: C'est pas grave.
3: Bon, poursuivons.
10: Est-ce qu'on n'écouterait pas une interview, par exemple, de quelqu'un qui nous parle de son rapport aux sextoys ? C'est Audrey qui n'est pas là ce soir et qui a interviewé sa partenaire. Enfin, elles se sont interviewées ensemble et voilà, ça introduit le propos, j'ai envie de dire.
4: Salut, donc moi je m'appelle Élise, j'ai 46 ans et je vis entre l'Île-de-France et la Bretagne. Je suis artiste visuelle, mes pronoms c'est elle et il. Et je suis pansexuelle en théorie et en pratique Gwyn à plein temps.
11: Ok, on va enchaîner direct sur ton premier sextoy.
4: Alors mon premier sextoy, je l'ai eu hyper tard parce que j'avais vraiment un rejet des sextoys pendant très longtemps. Pour moi j'ai associé ça vraiment à un truc de conso. Et je trouvais ça, enfin, j'avais beaucoup de mépris pour ces objets que je trouvais assez ridicules. J'avais une vision vraiment de personnes qui sont en chien qui utilisent ça et qui sont voilà, dans une espèce de misère sexuelle ce qui n'était pas mon cas. J'ai mis beaucoup de temps à découvrir que je pouvais vraiment prendre beaucoup de plaisir comme ça, avec des jouets, et à me l'autoriser aussi. Voilà. Pourtant, j'avais une sexualité très libre, je vivais beaucoup de choses. voilà, très librement, mais j'avais pas ce rapport, en tout cas dans ma sexualité d'avant, plutôt hétéra, j'avais vraiment pas de rapport avec ces objets, et ouais, j'avais un certain mépris, quoi. Voilà. Donc c'est en fait la première fois que j'ai acheté un sextoy, je devais avoir presque 40 balais, je pense. Voilà, donc c'est vraiment un moment donné, ou peut-être un peu avant, parce que c'est un moment où, en gros, moi je me faisais un peu chier dans ma sexualité, et j'avais envie...
11: De couple.
4: De couple, voilà. Et j'avais envie de... Enfin, j'avais des amants à ce moment-là, en toute transparence avec la personne à qui j'étais, et en fait, c'est à ce moment-là où j'ai eu envie et besoin, je pense, d'explorer des nouvelles choses. Et c'est à ce moment-là que j'ai acheté ça, parce qu'on en parlait en fait avec un des mecs que je voyais... qui avait été un ancien amour, bref, quand j'ai retrouvé un peu, voilà, on s'est vu pendant quelques mois, et puis on a pas mal parlé de ça. Et il me disait, mais pourquoi t'achètes pas, voilà, et pourquoi t'as, c'est étonnant que t'aies pas du tout de jouets et tout. Et en fait, comme lui, en plus, il a un gros fantasme que je le prenne avec un harnais et un god. Du coup, les jouets se sont invités un peu dans ma sexualité, etc. Et donc, j'ai acheté ce premier god vibrant, qui m'a rapidement plu, quoi. Enfin, dès que j'ai essayé, je me suis dit, ah ouais.
11: Il était comment? Tu peux décrire un peu?
4: Alors, c'était un gros cliché de... Un gros cliché de jouet, de god, vraiment genre une espèce de tub avec des veines. Il était affreux, mais vraiment trop laid. Heureusement, il n'y avait pas la paire de couilles en plus, mais c'est tout comme, hein, presque. C'était vraiment trop laid. Mais il était assez large. Moi, j'avais envie d'un gros truc, je voulais un truc balèze. Je me suis dit, quitte à prendre un god, il faut que je prenne un truc bien vénère, parce que j'avais voilà, un truc que je ne pourrais pas trouver dans la vraie vie, quoi. ou difficilement en tout cas. Et avec plein de vibrations diverses. Et en fait, j'ai découvert que c'était plus les vibrations elles-mêmes qui me donnaient beaucoup de plaisir que la taille de cet objet ou sa forme qui, assez vite, m'a répugnée. Enfin, même quand je l'ai ouvert, le truc, je me suis dit « Oh putain, c'est tellement moche !» Et c'est tellement une caricature de tub avec des veines. Enfin, vraiment, le truc de...
11: Et tu le rechargeais comment ?
4: Il avait des piles à l'intérieur. Des piles, mais il allait dans l'eau et tout. Je pouvais le mettre dans le bain, je pouvais... En silicone tout doux, mais sauf qu'il y avait ces horribles veines qui sortaient de partout là.
11: Et du coup, ton meilleur sextoy, ce serait quoi ?
4: Ben là, j'ai un sextoy en ce moment que je trouve assez chouette parce que, en fait, il est vibrant et en même temps, il fait des va-et-vient. Il a un truc, et c'est pas une tub, enfin, c'est vraiment, il a une forme un peu aérodynamique et il vient bien chercher à l'intérieur du vagin là où ça fait du bien. Et après, il y a un truc de... C'était un peu perturbant au début, parce que je me disais, putain, mais qu'est-ce que c'est que ce truc qui bouge en moi, qui se déplace tout seul? Parce que vraiment, le truc se déplace, quoi. Tout
11: seul. Et c'est aimanté.
4: Ouais, il y a une sorte de... Ben, je savais pas au début, mais je me suis rendu compte à un moment donné, quand je l'ai lavé, je voulais le ranger. En fait, je sais pas, il est passé à côté d'une porte métallique, et en fait, ça s'est collé, quoi. Et je me suis dit, putain, c'est quoi ce truc? J'ai découvert qu'il était aimanté. Donc, il y a un système d'aimant à l'intérieur, enfin un truc allemand, bah, c'est la même marque que celui qu'on utilise, nous. Et ouais, c'est une bonne marque. C'est pas mal. C'est...

0: J'ai beaucoup aimé cette sensation, cette puissance-là aussi, de me dire, mais en fait, j'ai juste besoin de personne pour me taper un délire, voilà, et pour prendre énormément de plaisir, parce que j'ai joui très fort, enfin, c'est une sacrée expérience, quoi. Donc ça, je me souviens très bien. Et puis après, bah, y a eu pas mal de fois, voilà, mais c'est vrai qu'à chaque fois, en fait, je trouve qu'à chaque fois, c'est différent. Je sais pas comment les autres personnes vivent ça, mais pour moi, c'est vraiment à chaque fois très différent. La façon dont je me caresse et je prends du plaisir. Ouais. Et qu'il n'y a pas un temps, même si c'est un truc mécanique et tout, finalement, ça dépend de mon état d'esprit, de à quoi je pense, à qui je pense. Mais j'ai remarqué quand même que je prenais plus de plaisir quand j'étais en relation avec une personne avec qui je me sens bien sexuellement et dont j'ai envie. Et c'est vrai que ouais, le sextoy, à ce moment-là, ça vient comme. Je sais pas. Ça vient comme démultiplier le désir que j'ai pour la personne, quoi. Et je prends beaucoup plus de plaisir à ce moment-là. Parce que je me connecte aussi à la personne, j'imagine des scènes, des situations qui m'excitent. Et ça peut être assez fort, quoi. Ça peut être même assez. Enfin, je sais qu'il y a des fois où j'étais vraiment. J'ai pris tellement de plaisir, je tremblais et tout. Après, j'étais complètement ouais, bouleversée, quoi.
1: Est-ce que tu veux rajouter quelque chose autour des sextoys?
0: Bah, j'aurais plein de trucs à dire autour des sextoys. Je pense que c'est des super objets pour se donner du plaisir, en donner à l'autre, aux autres. Enfin, en fait, c'est vrai, ça vient démultiplier, ouais, les situations, les choses qu'on peut faire. Enfin, je trouve que c'est si c'est utilisé avec élégance et tact et dans des situations excitantes, ça apporte beaucoup, beaucoup, beaucoup, quoi, à la sexualité, même si c'est pas nécessaire, indispensable ou. C'est vraiment quelque chose qui vient prolonger le désir et offrir tout un panel de possibles au plaisir. D'ailleurs, j'ai l'impression d'avoir exploré que dalle pour l'instant par rapport à ça. Enfin, après, je me vois pas avoir une espèce d'armoire. J'ai l'impression déjà d'avoir ça en plus. Enfin, genre, j'ai 6 ou 7 ou 8 trucs. J'ai l'impression d'en avoir 2000, enfin, d'ouvrir ma caverne.
1: Un sextoy.
0: Ah, sextoy, ouais, c'est ça. J'ai pas non plus envie d'en avoir 150, quoi. Enfin, c'est pas. Ouais, ça me suffit d'avoir ça. C'est plus comment les utiliser, trouver une variété d'usages avec un objet. Il y a beaucoup de choses à inventer, en fait.
1: Et t'achètes comment? T'achètes en première main?
0: Ah ouais.
1: En magasin, sur internet?
0: Ouais, sur internet en général, ouais. C'est plutôt des trucs. Ouais. Après, avec toi, on l'avait acheté en magasin. J'avais beaucoup aimé ce moment. On l'avait regardé, on l'avait pris en main, on l'avait partagé. Du coup, c'était un objet vraiment qu'on choisissait pour nous. Et ça, j'ai trouvé ça super beau.
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2: Dans l'éclat des noctules, et une fois n'est pas coutume, tout de suite une page de publicité.
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3: Moiselle. Rien à voir avec quelque chose qui pourrait s'en approcher et qui serait dans le royaume.
2: Et oui.
3: Merci à Élise, ma comparse de fausse publicité, enfin de vraie publicité, pour subventionner cette émission. Et sachant qu'on a quand même des difficultés financières à Radio Royan, on peut faire des fausses publicités et essayer de vendre des choses. Vous avez compris de quoi il s'agit quand même?
8: Oui.
7: Oui.
8: Ça a l'air super.
2: Ça a l'air trop bien, j'ai trop envie, moi.
7: Ouais,
2: moi, j'avoue, à la première écoute, j'avais pas compris. Tu me l'avais expliqué après. Et ça m'a fait rêver.
3: Bah, comme quoi, il faut aller à la recyclerie le samedi matin, on peut trouver des merveilles.
8: Comme par exemple un CD de Mylène Farmer.
3: Tu veux annoncer quelque chose?
8: Je vais écouter tout de suite.
3: Et c'est quoi le titre de la chanson?

0: Ah, c'était bien ce CD trouvé à la recyclerie.
1: Gros son, gros son. Et pour faire un petit pas de côté, je vous propose d'écouter un petit montage d'une conférence qu'a fait Myriam Bahafou à l'École nationale supérieure d'art et de design de Limoges. C'était en 2025 dans le cadre de la Journée internationale du droit des femmes. Myriam Bahafou était invitée par Emma Biget, qui est philosophe, danseuse, enseignante et coordinatrice de la recherche dans cette école. Et Myriam Bahafou, pour la présenter vite fait, c'est une chercheuse en philosophie féministe. Et elle travaille sur les liens interespèces dans une perspective écoféministe et décoloniale, afin d'élaborer une compréhension intersectionnelle des enjeux touchant à la justice climatique. Et donc c'est une personne qui a écrit des paillettes sur le compost, entre autres. Et donc là, elle a sorti un bouquin qui s'appelle « Héros politiques, écoféminisme, désir et révolution ». Et je vous laisse l'écouter, on s'en dit quoi après.
2: L'érotisme, c'est pas une espèce de force ou d'énergie créatrice qui nous surplombe comme ça, et que parfois dans la philo qui s'est intéressée à ce concept-là, c'est un peu ce que j'ai pu ressentir, mais c'est produit par des systèmes politiques en fait. L'érotisme, il est jamais surplombant, il est jamais déconnecté, c'est jamais quelque chose qui nous préexiste ou qui est décollé en fait de nous. Il est produit à l'intérieur de nos individualités, de nos subjectivités et des systèmes de domination et d'oppression dans lesquels on vit au quotidien. Et c'est pour ça, donc, héros politique. Et ensuite, moi, ce mot, il m'a permis de m'intéresser, en fait, aux personnes qui pratiquaient plus l'héros politique que d'autres. Et quand je dis pratiquer, ça ne veut pas forcément dire que c'est un choix. Il y en a certaines qui ont été plus assignées, il y en a certaines qui l'ont plus découvert. Et donc, de fait, les personnes qui proposent un projet héros politique, donc un projet où on met au centre une forme de désir pour le monde... C'est un peu large hein, quand je dis ça, mais on va peut-être venir pour décortiquer ce que je veux raconter par là. Sont des minorités, bien évidemment, parce qu'en fait, ce sont elles qui se sont retrouvées du côté de l'oppression la plus extrême et d'une forme de volonté. Elles ont été l'objet d'une volonté d'éradication, et donc en fait, leur manière de résister ne peut, à mon sens, ne pouvait que se faire dans une proposition politique qui était organique, qui était de l'ordre du désir en fait, et pas seulement un programme politique intellectuel. En gros, pour moi, je ne pouvais pas faire une proposition d'un bouquin qui disait « Ah bah c'est super, il faut qu'on s'émancipe tous par le désir et le plaisir universel. » En gros, faisons une espèce de partouze interespèce constante et cosmique pour résoudre tous les problèmes politiques du monde et c'est super. Parce qu'en fait, le désir actuellement, il est principalement empreint de violence. Et ça, c'est ce que les féministes ont mis au jour depuis des décennies maintenant, ce que les décoloniaux, décoloniales ont fait aussi. En fait, la façon dont on désire aujourd'hui, les anticapitalistes aussi, c'est extrêmement difficile de le délier de la question de la violence. Dans le cas du capitalisme, c'est simple. En fait, désirer, souvent, ça veut dire désirer un objet, désirer quelque chose qu'on n'a pas pour le posséder. Et une fois qu'il est possédé, soit l'intégrer, soit le vider... et recommencer le cycle, si vous voulez. Donc c'est pour ça que j'ai mis manque, accumulation, possession. En fait, c'est ça le code, si vous voulez, de base du désir conquête. Et ce code-là, il est très visible dans le capitalisme, je trouve, avec la commodification de tout le vivant, en fait. Ça veut dire les choses qu'on possède, ce sont des choses. C'est pas... Donc elles ont une durée de vie limitée, elles sont limitées en... Elles ont des contours limités, et surtout, le désir qu'on a envers elles, c'est un désir de possession. Ça veut dire, en fait, une fois qu'on désire quelque chose, ça veut dire que la chose n'existe plus de manière inhérente et indépendante, elle existe que dans ce qu'elle peut faire pour moi, en fait. Une fois que ça s'est passé, enfin, qu'on l'a assimilé, il nous faut renouveler le désir, puisqu'en fait, la chose, elle n'existe plus. Et en fait, ça, pour moi, c'est le code qui n'est pas forcément propre au capitalisme, mais aussi au patriarcat. Donc dans le système hétérosexuel, la question de la purification du désir, pour moi, elle n'a pas été très convaincante parce qu'elle recréait de la honte chez les sujets. Et pour moi, baser une politique sur de la honte ou de la culpabilité, ça ne fonctionne pas vraiment. Donc moi, ce que je dis, c'est qu'au lieu de purifier le désir ou de vouloir le transformer pour qu'on désire mieux, etc., en fait, il faut transformer les sujets. Ça veut dire que ce n'est pas la manière dont on désire, mais évidemment que la manière dont on désire, du coup, elle va être influée par la manière dont on se dit, dont on se nomme et dont on est, mais en fait, il faut, en gros, ce que je dis, briser l'ego, quoi. Cette partie, elle s'appelle composter l'ego, multiplier et devenir queer. Donc forcément, ça implique un truc de redéfinition du sujet. Et qu'est-ce que j'entends par composter l'ego? C'est en fait ce truc de rigidité, vous voyez, sur lequel j'ai terminé là. En fait, plus on se définit comme un sujet, Et ce sujet, ça peut être homme-femme, mais ça peut être plein d'autres choses. Moi, je m'intéresse par exemple au sujet humain. Plus on se définit comme humain, et quand on réalise en fait ce que ça veut dire humain, c'est extrêmement situé dans l'histoire, ça veut dire qu'en fait, on se définit comme un sujet qui est coupé du reste. Un humain, en fait, en général, c'est un non-animal, c'est une non-plante, c'est un non-quelque chose d'autre, en fait. C'est presque même une forme de vie qui est unique sur Terre et qui n'a presque rien à voir avec tout ce qui a jamais préexisté. Ce qui est donc scientifiquement faux, premièrement, mais politiquement, en fait, qui aboutit à une sorte de tragédie, en fait. Parce que ça veut dire que votre socle politique sur lequel vous allez bâtir votre éthique, en fait, c'est déjà une fracture. Et ça, pour moi, ça ne peut pas fonctionner. Donc je vais chercher chez les gens qui ont pensé à l'opposé de la fracture, et en fait, dans l'idée de fluidité. Et donc, qui de plus... qui mieux que les queers ont fait ça? Et du coup, toute cette partie, elle est traversée non pas par le désir queer comme un désir donc, qui irait dans le sens de désirer une identité, dans le sens désirer des personnes gays, lesbiennes, trans, etc., mais plutôt comme une manière de se percevoir dans sa production de désir, en fait. En tout cas, c'est mon pari. Et donc, ce que je raconte là-dedans, c'est que l'idée de purifier le désir, pour moi, elle fonctionne pas parce qu'elle maintient quand même un bon et un mauvais désir, alors que... Elle recrée des bons et des mauvais sujets. Et en fait, si on fait des dichotomies et des binarités comme ça, pour moi, ça fonctionne pas. Mais plutôt, ce que je cherche à faire, c'est s'attacher aux personnes qui n'ont jamais désiré correctement, en fait. Qui n'ont jamais désiré de la manière dont les systèmes de production de désir l'ordonnent ou le promeuvent. Et en fait, la manière dont les trucs de production, là, blablabla, que je viens de dire, produisent le désir, c'est la mort. En fait, le truc, là, désir conquête, en fait, c'est la mort, hein, généralisée. C'est pour ça qu'il y a autant de féminicides, c'est pour ça que le viol, c'est pour ça que il y a un continuum entre les violences environnementales et les violences sexistes et sexuelles. Et ça, que ce soit le paradigme général, c'est un réel problème. Et c'est pas juste un problème féministe, en fait, c'est un problème écologique. C'est ça que les écoféministes disent et que je dis. Donc, le désir queer, là, c'est d'opposer une sorte de rigidité et de fluidité. Donc, d'arrêter de vouloir se dire humain, homme ou femme, toutes ces choses-là. Alors, d'arrêter de vouloir se dire, c'est pas un truc de « je m'identifie ou je m'identifie pas hein, », ça, on s'en fout, enfin, à l'échelle individuelle, là. Ce que je veux dire, ça veut dire, c'est la façon dont on a besoin de ces catégories pour produire du désir, en fait. Ça veut dire à quel moment ces catégories, elles vont devenir essentielles pour vous donner, entre guillemets, une bonne excuse de désirer de telle ou telle manière. Que dans l'héros politique, il y a l'expérience. Et donc, dans la définition de l'expérience que je donne, l'expérience, c'est toujours un dépassement. En fait, quand vous vivez une expérience, bon, mot qui est super utilisé aujourd'hui, mais en vrai, il y a une définition du mot expérience que moi, j'aimerais bien réhabiliter, qui est quelque chose qui vous a dépassé, en fait. Quelque chose qui, au bout d'un moment, vous a transcendé, j'aime pas trop, mais qui vous a fait perdre le contrôle. Voilà. Et encore une fois, j'oppose un monde d'ultra-contrôle à quelque chose qui serait... Waouh, j'adore quand je dis perdre le contrôle, il se passe ça. À quelque chose qui vous, comment dire, qui vous échapperait des mains partiellement. Et donc je dis bouleversement, je dis renversement aussi. Donc je ne parle pas uniquement évidemment du consentement et de la sexualité, parce qu'encore une fois, il y a des personnes qui voudraient ne pas, qui pourraient ne pas vouloir vivre ça, et ça serait super acceptable. Mais j'en parle aussi d'autres, donc je parle du BDSM, qui est toujours de la sexualité, mais quand même, enfin pour moi, on peut imaginer un rapport BDSM au monde sans forcément que ce soit sexuel, ce que j'explique dans cette partie. Je parle de la danse. Je pense que je suis accompagnée de personnes qui pourront en parler mieux que moi, de quel point la danse peut être une expérience de renversement, de bouleversement et d'ouverture en fait radicale à ce qui peut me toucher, me pénétrer, me faire entrer en mouvement en fait avec le monde, en résonance avec lui. Hors d'un paradigme de contrôle et surtout hors d'un paradigme de l'identité, en fait. Ça veut dire, sans que j'aie à me dire, quand je danse, en fait, j'ai pas besoin de me dire humain, homme-femme, je suis quelque chose qui bouge, en fait. Je suis un mouvement, je suis une vibration, une énergie, une sorte de découpage, en fait, de ce que je suis dans un espace temps donné. Le féminisme décolonial et queer, il œuvre déjà à partir de catégories qui sont héropolitiques par nature, en fait. Parce que, comme je vous l'ai dit un peu plus tôt, la blanchité est un espace de hyper-contrôle, hyper-vigilance. En fait, quand vous parlez du point de vue décolonial, votre projet, de fait, en fait, il est lié à une forme de célébration du vivant. Et donc, c'est pour ça que dans les espaces décoloniaux, dans leur manière de militer, d'occuper l'espace public, etc., on voit qu'il y a déjà, en fait, cette connivence entre la politique et la joie, le plaisir, l'idée d'avoir un corps, par exemple. C'est pour ça que dans les écrits des féministes décoloniales et queer, on ne peut pas lire un livre sans trouver la personne qui a écrit ce livre, en fait. Alors que dans l'écologie politique ou les philosophies du désir, on trouve des idées. On ne trouve pas des gens, on trouve des idées. Les idées, c'est bien, mais il faut qu'elles soient incarnées par des gens pour vraiment avoir une continuité entre la tête et le corps, en fait. Parce qu'une des erreurs de notre civilisation moderne, occidentale, blablabla, c'est d'avoir acté, en fait, complètement ce dualisme entre corps et esprit. Et ce qui fait qu'on ne peut pas être glamour quand on parle de philosophie. Et c'est un drame. Non, mais en fait, c'est un sujet très sérieux quand on y pense, parce que vous vous rendez compte de ce que ça veut dire de ne pas pouvoir habiter son corps lorsqu'on présente de la pensée. Enfin, du coup, ça fait comme si la pensée était purement abstraite, qu'elle n'émanait pas d'un corps, pas d'une expérience, pas d'un ressenti, pas d'un vécu, que tout ça est complètement nié, et qu'en fait, vous n'êtes que une sorte d'abstraction flottante qui arrivait sur scène et qui donnait ce savoir-là à d'autres gens, qui eux-mêmes sont flottants aussi, pour se nourrir d'idées. Alors que ça, c'est un pourcentage infime, en fait, de la manière dont les gens apprennent. En fait, on apprend parce qu'on est touché par quelque chose, parce qu'on est bouleversé par quelque chose, parce qu'on le sent. Parce qu'on le vit, et donc parce qu'on l'habite, et pas simplement parce qu'on le comprend, en fait. Donc, la partie féministe décoloniale et queer, elle est vraiment plus dans... je dirais... Non pas le corps, parce qu'encore dire le corps, ça fait comme s'il y avait le corps et l'esprit, mais au contraire, l'idée que la pensée est incorporée, en fait. Voilà. Ça, c'est très bien ce que je viens de dire. Pardon.
0: C'est clair, c'est très bien.
1: L'idée que la pensée est incorporée, c'est très très bien.
0: J'espère que c'est ce que vous ressentez là, que le savoir, vous l'intégrez directement dans votre partie de vous qui est appelée un corps. C'est difficile hein, de parler après ça, on a toujours l'impression qu'on dit des conneries.
3: C'est clair. Mais en tout cas, cette fin est formidable, j'ai trouvé. J'ai pas tout intégré, tout ce qu'elle a dit, mais avec ma sensibilité... J'ai bien ressenti, je ressens bien cette chose-là que l'expérience et le savoir, c'est physique, ou je sais pas comment le dire, que c'est pas juste. Et des fois, je trouve ça très agaçant d'être en face de gens qui sont dans un savoir très froid et très cérébral et très déconnecté de ce qu'ils vivent. Voilà, bref.
1: Moi, ça me fait un truc de... déplier des états où il y a des perceptions, des sensations, des machins, enfin des trucs de... Enfin, je me disais quand elle parlait là, je me disais bah ouais, mais super, mais en fait c'est difficile à raconter, c'est difficile à porter ces rapports là ou ces manières d'exister là ou des états de sensualité qui sont en interaction avec... avec de l'eau froide ou avec des... je sais pas, là il y a les trucs des rivières, de zoner dans les rivières parce que ça fait du bien en ce moment, il fait super chaud, mais je trouve que c'est pas si facile que ça de porter des petits bouts d'existence avec, en parlant de ces endroits de sensation et de corps. Je me disais ça. Mais moi je trouve ça trop bien que ça décale des trucs, des questions génitales et moi, ça m'a aussi, dans la vie, ça m'a aidé à tenir des états où je suis en surkiff de trucs qui sont... où ça me met dans des états super sensuels au monde. Et voilà, c'est tout. Mais ça m'aide à tenir... Enfin, il y a des moments où, c'est quand je traverse ces moments-là, c'est... Eh ben, ça fait des... ça fait des gourmandises, quoi. Ça fait des trucs de gourmandise où je me sens hyper traversée. Souvent, c'est dans des moments où où j'ai vécu des gros trucs. Genre après des pertes, des gros deuils ou des trucs comme ça. Et ça me fait des trucs qui me traversent hyper fort. Et...
0: Des expériences, dans le sens où elle le dit, un truc qui te dépasse, quoi. Ah ben voilà.
4: T'avais pas envie de nous lire un petit poème?
1: Ouais, c'est pas le poème que j'avais prévu, c'est l'autre petit poème. On a deux petits poèmes pour cette émission. Alors, je suis une petite butte, étendue sur un terrain industriel, au milieu des machines monstres, à l'ombre d'un arbre. J'ai survécu parce que je suis sage, je ne gêne pas, je ne bouge pas, je suis discrète. Je suis discrète et pourtant, j'habite des populations, elles aussi discrètes, aux yeux légitimes. Ensemble, je suis une petite butte, des orties, des roseaux, des nuées éphémères et des lichens. Je suis du sable perforé par leurs racines et les larves. Ensemble, je suis la vapeur qui s'échappe des feuilles gorgées de rosée. Ensemble, reste invisible parce que je ne joue pas au même jeu que les machines monstres. Ensemble, joue au désir hirsute et complexe d'ingérer le monde. Pas pour soi, mais par alliance, par recherche de cohabitation. Et de tous mes membres alliés, je suce la vie pour la transformer en feu fertile de sensations. Des rayons d'éclat que nous transformons en fluide. Je suis une petite butte discrète, avec mes densités et mon histoire. Et je jouis de toutes les capacités qu'il me reste.
4: Alors c'est très bizarre comme enchaînement d'enchaîner sur cette deuxième publicité.
0: Oui, mais c'est pour des questions financières.
4: C'est ça, c'est pour financer cette émission et tout l'achat de sextoys qu'on a dû commander pour faire des tests.
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1: C'est de la fin là.
0: Voilà. Comment ça s'appelle ce magasin? Pardon, j'ai pas entendu. Hein.
4: Alors.
3: Chauffe-tanois.
4: Chauffe-tanois, exactement. Mmh. Les gens du Royan se reconnaîtront la référence. Et rassurez-vous, il n'y a pas de sex shop qui va ouvrir entre le Vival et l'école maternelle.
1: Quoi?
4: Publicité mensongère. Tu voulais parler des Peaches?
1: Oui, Peaches. C'est une artiste canadienne qui fait une sorte d'électro-rock qui est née en 66. Et elle fait des trucs très très tripés et tripants. Et elle parle beaucoup de sexe. Voilà, dans sa musique. Elle parle beaucoup de sexe, de la question des identités genrées, sexuelles. Elle joue beaucoup avec ça. Et elle se revendique comme un être sexuel. Et elle rejette le cliché de chanteuse populaire propre. Elle a quand même beaucoup de succès, quoi. Elle est assez connue. Ça envoie ce qu'elle fait comme son. Vous connaissez?
3: Non, pas du tout.
4: Eh bien non.
1: Grosse découverte alors.
4: Et c'est
2: surtout,
4: quoi le titre?
2: Il faut aller voir la vidéo, non, c'est ça?
1: Vidéo, ouais. Elle a pareil, gros clip. Peut-être ça se fait de zoner, de regarder un peu ce qu'elle fait. Plein de trucs différents. Sa vidéo est incroyable.
2: Et ça s'appelle?
1: Ça s'appelle No Lube, So Rude.

0: Et ben, on continue du coup avec une petite transcription d'une vidéo, une vidéo de Mathilda Apprenons l'égalité. C'est le réseau Canopée de l'éducation nationale, mais qui fait quand même de très bonnes vidéos, avec Odile Fillot, qui est, je sais plus, biologiste ou quelque chose comme ça, qui nous explique les bases physiologiques de la sexualité. Alors, donc, elle commence par rappeler que la sexualité, ce n'est pas le comportement de reproduction. Et ça, c'est important. Ce sont déjà deux choses différentes chez les animaux non humains. Et c'est encore plus vrai dans notre espèce. Notre sexualité est une chose complexe, faite de pensées, de sensations et d'actes. Et elle comporte des aspects affectifs, psychologiques, sociaux et culturels. À ce propos, je fais une petite parenthèse. Vous pouvez aller voir Culbute sur Arte. C'est une petite série qui explique justement l'impact de la culture sur nos sexualités. Et qui est vraiment bien faite. Okay. Du coup, elle dit elle va parler ici que des bases anatomiques et physiologiques, ce qui est au cœur de la sexualité, c'est-à-dire du désir et du plaisir sexuel. Elle ne décrira pas l'orgasme, parce que figurez-vous que l'orgasme, comme l'éternuement, sont deux choses que la science n'a pas encore éclairées.
1: Mmh. Ça veut dire qu'on ne sait pas.
0: On ne sait pas vraiment l'expliquer, ouais. C'est fou, hein. Ouais, c'est génial quand même. Hein.
1: Mais à chaque fois que j'éternue, du coup, j'y pense. Mais pas à chaque fois que je joue.
0: Ouais, tu pourrais y penser à chaque fois que tu auras un orgasme maintenant. Mais sauf que, bon, alors, le désir sexuel prend sa source dans le cerveau, d'accord ? Il peut être éveillé par une stimulation mécanique des organes génitaux, ou par celle d'un autre endroit du corps, par une phrase lue ou entendue, par une pensée, par la présence d'une personne particulière, ou le fait d'être dans une situation particulière, ou encore par une image ou un son évocateur. Ça dépend des périodes de la vie, de l'état général dans lequel on est, du contexte, de notre histoire personnelle. En la matière, hormis la sensibilité particulière des organes génitaux, il n'y a aucune normalité sur le plan biologique. C'est important.
1: Super.
0: Et la suite est encore plus importante. Notre cerveau ne nous permet pas de choisir ce qui éveille notre désir, ou de choisir de ressentir certains désirs et pas d'autres. D'accord ? On ne choisit pas. En revanche, il nous donne la faculté de réprimer volontairement un désir qui survient. Ok ? On est capable de réprimer un désir qui survient, même si ce n'est pas toujours facile. Et il nous permet toujours de choisir quel acte accomplir en réaction à ce désir. D'accord ? Donc, aucune excuse. Les gens qui dépassent le consentement des autres parce que vraiment, ils avaient trop de désir, aucune excuse. Ton cerveau est capable. Le désir peut aussi être inhibé par un processus involontaire. Comme la survenue du désir, son inhibition peut être provoquée par des choses très diverses, ça dépend du contexte, du vécu de chacun. Si le désir sexuel n'est pas inhibé, il active des circuits cérébraux qui envoient dans le corps, par l'intermédiaire du système nerveux autonome, des signaux qui déclenchent l'excitation sexuelle. L'excitation sexuelle, c'est un processus physiologique qui a notamment pour effet de rendre les organes génitaux plus sensibles. Leur stimulation mécanique par un acte sexuel, en même temps que le maintien du désir, envoie au cerveau des signaux qui créent une sensation de plaisir et qui, en retour, maintiennent une augmentation sexuelle. Vous voyez, sur le schéma, ça fait des flèches dans les deux sens, entre le cerveau et les organes génitaux.
2: Ouais. On voit comment tu remues les bras.
0: Voilà. Si tout se passe bien, la stimulation prolongée finit par activer des circuits cérébraux qui déclenchent l'orgasme. Ok, là, on n'en sait pas plus. Un processus physiologique qui crée momentanément un état de conscience altéré. Il provoque la contraction involontaire de certains muscles et fait chuter l'excitation sexuelle. Donc, en principe, l'orgasme, il s'accompagne d'une sensation de plaisir intense. Chez les personnes ayant plutôt un pénis, d'une éjaculation, mais ce n'est pas toujours le cas, et il peut aussi arriver que l'orgasme s'accompagne d'une forme d'éjaculation chez les personnes qui ont plutôt une vulve. Dans ce cas, un liquide translucide est expulsé de manière involontaire par deux minuscules orifices qui se trouvent de part et d'autre du méa urinaire et éventuellement aussi par le méa urinaire lui-même. Ce liquide, il est produit par les glandes para-urétrales. J'ai changé quelques mots de vocabulaire à ce texte. Ceux qui comprennent iront chercher, mais ou n'auront pas besoin, et les autres iront chercher. Des homologues du tissu glandulaire de la prostate, d'accord ?
2: Crypto-féminisme scientifique ? De quoi s'agit-il ?
0: Non, c'est que en fait, dans les schémas de biologie classique, on appelle les glandes de Skene, et sauf que Skene, c'est l'homme qui a découvert les glandes.
2: Non, alors c'est le premier qui a dit. Ah, moi je sais ce que c'est. Vas-y, ouais, on donnerait mon nom parce que c'est moi qui l'ai vu.
0: C'est ça, c'est pas lui qui l'a découvert, effectivement. Ouais. Donc si on parle de glandes para-urétrales, on parle juste en termes biologiques et on vient pas mettre des gens et potentiellement des gens maltraitants dans l'histoire. Voilà.
2: Cool.
0: Donc les glandes para-urétrales, c'est des homologues du tissu glandulaire de la prostate. Et donc, il provient peut-être aussi de la vessie, notamment quand il est présent en grande quantité. Ce mécanisme, il n'est pas encore bien documenté. Voilà, c'est là que ça s'arrête, l'information scientifique sur l'orgasme. Donc après une éjaculation, l'excitation sexuelle cesse complètement et ne peut être réactivée qu'au bout d'un certain temps, appelée période réfractaire. Un peu comme en ce moment, pardon. C'était pas ça que je voulais dire. En revanche, en l'absence d'éjaculation, il est possible d'obtenir très rapidement un nouvel orgasme et éventuellement d'en enchaîner plusieurs. Donc, l'orgasme, c'est bien, mais des fois, c'est plus intéressant sans. Cela dit, l'excitation sexuelle s'accompagne d'une tension nerveuse qui est épuisante à la longue. Oui, ce qui fait que ça s'arrête forcément au bout d'un temps. Et oui, toutes les bonnes choses s'arrêtent au bout d'un moment. Après ces grandes lignes, voyons... Heureusement que j'ai un public parce que c'est vraiment nul. Après ces grandes lignes, voyons de plus près en quoi consistent les deux grandes composantes du processus physiologique d'excitation des organes génitaux. La première et la plus importante est la congestion vasculaire de ces organes. Le système nerveux autonome commande le relâchement des muscles lisses entourant les artères qui les irriguent. En conséquence, ces artères se dilatent et le sang afflue vers les organes génitaux. Ce qui va faire gonfler leur tissu érectile. Et après, ça c'est pour tout le monde. Et après, chez les personnes qui ont plutôt un pénis, ces tissus sont les deux corps caverneux et le corps spongieux qui forment le pénis. Et quand ils se gorgent de sang, le pénis il s'allonge, il s'élargit un peu, se redresse et durcit. Ce qu'on appelle l'érection. Merci. Odile. Chez les personnes ayant plutôt une vulve et un clitoris, les tissus érectiles sont les deux corps caverneux qui forment le clitoris, c'est la même matière que le pénis en fait, hein, et les corps spongieux qui forment les bulbes du vestibule. Comme on n'en parle pas souvent, ça vaut le coup de passer un peu plus de temps dessus, hein, le clitoris. Voici à quoi ça ressemble en taille réelle. Là, elle le montre, donc ça fait à peu près cette taille. Hein, à la radio, ça se voit bien. Ici, en rose...
2: C'est comme si tu fais un cœur avec les mains.
0: Oui, voilà.
2: Ça, c'est la taille.
0: Ça, c'est la taille, voilà. Ici, en rose... Alors, donc, il y a les deux racines, donc les tiges extérieures du clitoris qui se rejoignent pour former son corps en haut avec le gland qui dépasse. Et les cinq derniers, voilà, c'est les cinq derniers millimètres qui s'appellent le gland. Et c'est comme le gland du pénis, il contient de très nombreuses terminaisons nerveuses, ce qui le rend très sensible au toucher. L'ensemble mesure, voilà, on y vient, 9 à 11 cm. Dans la majorité des cas, seul le gland est visible. Moi, je dis bien dans la majorité des cas, elle disait mais en principe, oui, parce qu'en fait, il peut y avoir des excisions, des infibulations ou une morphologie différente. Voilà. Ici, à l'intérieur du triangle et plus épaisse, on a les bulbes du vestibule qui sont rattachés au clitoris, à l'endroit où les racines se rejoignent. Ok. Elles sont entièrement invisibles. Comme celles du pénis, les racines du clitoris sont fixées aux os du bassin et son corps est de même suspendu à des ligaments fixés à l'os pubien, du pubis. Donc, les bulbes, ils encerclent quant à eux l'urètre et le vagin et la congestion génitale fait gonfler l'ensemble. Mais le corps du clitoris, il ne se redresse pas. En effet, l'extrémité haute des petites lèvres est fusionnée avec le bas du gland du clitoris, donc ça c'est toujours en généralité, hein, d'accord, et forme un capuchon au-dessus de lui, appelé prépuce, ce qui le maintient plié. Voilà. Une autre composante notable de l'excitation sexuelle est la sécrétion d'un liquide lubrifiant en plus ou moins grande quantité selon l'intensité de l'excitation.
2: C'est quand on dit lubrifiant, ça me...
0: Voilà.
2: Je suis désolée.
0: Et selon des facteurs physiologiques qui dépendent des personnes et varient au cours de la vie. Parfois, il y a si peu de ce liquide qu'on ne remarque pas sa présence. Et parfois, elle s'écoule au contraire à l'extérieur du corps assez vite. Après le déclenchement de l'excitation. Chez les personnes qui ont un pénis, ce liquide est sécrété par ce qu'on appelle les glandes bulbo-urétraires, se présentant sous la forme de deux glandes principales situées à la base du bulbe du corps spongieux. Elles déversent leur production dans deux canaux qui débouchent dans l'urètre. Comme ces canaux sont en aval du sphincter strié, l'écoulement de ce liquide par le méa de l'urètre n'est pas contrôlable. Chez les personnes qui ont plutôt une vulve, ça va être sécrété par ce qu'on appelle les glandes vestibulaires majeures. Ces deux glandes sont situées à la base des bulbes du vestibule et déversent leur production dans deux canaux qui débouchent sur la paroi du vagin à proximité de son ouverture. Voilà pour la mécanique de base de la sexualité. Et du coup, elle disait ça varie au cours de la vie, bah parce que notamment, pour parler de la ménopause dont on parle jamais, bah, à la ménopause, il peut y avoir une sécheresse vaginale et du coup, des difficultés à avoir ce fameux liquide.
2: Mais on n'a pas besoin d'attendre que...
0: Ouais, d'attendre ça pour mettre du lubrifiant.
2: Exactement. On a bien entendu la leçon des pitches.
0: Voilà.
1: No lube, so rube.
0: Voilà.
1: Et oui, c'est les mécaniques de la sexualité à propos des appareils génitaux, quoi.
0: Oui, et comme vous l'aurez remarqué,
1: ailleurs dans le, avec le corps.
0: Contrairement à ce qu'on dit parfois, elle dépend finalement assez peu du type d'organes génitaux dont on est équipé. Voilà. J'ai fini là-dessus, et du coup, pour continuer, je voulais vous présenter... Donc, si vous êtes motivé pour aller un peu faire contribuer à la recherche scientifique, vous pouvez aller sur le site recherche https://recherche.hug.ch/études/études-sur-la-sensibilité. Avec des tirés du 6 entre chaque mot. Point d'interrogation. Page égale 1.
2: Merci.
0: Donc,
2: vous avez bien noté. Hein.
0: C'est une étude sur la sensibilité de la vulve qui est menée actuellement depuis février dernier à l'Université de Genève et pour laquelle on recherche des cobayes. Et c'est même des dédommagements d'une valeur de 100 francs suisses.
2: Et dis donc, t'avais pas dit qu'en plus il fallait essayer des choses ?
0: Oui. Alors,
2: on t'envoie un truc jouer à ta maison peut-être ?
0: Bah alors, comment ça se passe ? Objectif de l'étude, mener auprès de femmes avec ou sans mutilation génitale féminine, parce que c'est quand même en lien avec la reconstitution, parce que en fait, ils se sont rendus compte que dans les reconstitutions qui sont faites suite à des mutilations sexuelles, on retrouvait pas forcément de sensibilité, voilà, que c'était pas forcément hyper intéressant, efficace ces reconstitutions. Donc l'idée, c'est d'aller comprendre comment ça fonctionne pour mieux reconstituer éventuellement.
2: Double intérêt finalement de cette étude, quoi.
0: Donc cette recherche vise à mieux comprendre la sensibilité des organes génitaux féminins et obtenir grâce à un appareil connecté.
3: Trouvé à la recyclerie de Saint-Laurent.
0: Voilà. Il parle de stress et facile à manipuler. Un seul coup de langue sur votre dent. Non, c'est pas ça. Une mesure scientifique objective de cette sensibilité, notamment après une mutilation génitale, mais c'est pas que pour les femmes qui ont subi des mutilations génitales, un traitement médical ou une reconstitution chirurgicale.
1: Et peut-être faut y aller pas beaucoup de fois, et que du coup c'est pas que des gens qui sont à côté de Genève qui peuvent y aller.
0: L'étude se fait en deux temps au sein du service de gynécologie des HUG, donc hôpitaux universitaires de Genève, avec une durée totale de 4 heures environ.
3: Bon, on part en voyage d'études en tout cas, avec les noctules à Genève.
0: Mais même si vous n'allez pas faire cette... Donc, ils ont un pôle déjà études du clitoris qui est vraiment très à la pointe. Ils ont écrit des études, ils écrivent des articles et tout sur voilà, tout ça, ils étudient. Et là, moi, j'ai trouvé hyper intéressant la vidéo qui a été faite pour présenter cette étude, qui est vraiment, vraiment voilà, avec... j'ai trouvé que c'était hyper intéressant et un positionnement plutôt chouette dans la manière de présenter les choses. Voilà.
1: Sur le site de l'Université de Genève.
0: Ouais, ouais,
2: de toute façon, on vous mettra le lien sur notre site internet.
3: Radio-Royan.fr.
0: Voilà.
3: Mmh.
0: Voilà, voilà.
3: T'avais pas un petit autre poème, Chico, toi ?
1: Oui. Un autre petit poème. Petit filet, ma tâche. Gourmand, dise, oublie, hirsute. C'est le froid, puis le chaud, puis le feu, puis la pierre, puis la boue, puis le souffle, élastique. Je suis touffe, chamallow. Je choisis, par à coup, puis je glisse, puis je gratte, puis je sens les histoires. Puis je sens les ailes, je lèche, je sens les ronces, les racines, les algues, dans les grottes, dans les trous, des peaux, des trous, de l'herbe, des stries, vapeur solide. Je tu me recouvre. Tout petit geste, immense traversée. Voilà, c'était deux petits poèmes qui ont été écrits par des personnes qui n'ont pas voulu... Enfin, qui sont anonymes, quoi. C'est comme ça qu'on dit.
2: Il me semble que nous avons maintenant une interview de quelqu'un de célèbre, non ?
3: Qui, effectivement, reste aussi anonyme. Et du coup, c'est avec une voix... Alors, merci à cette personne qui m'a permis de découvrir qu'on pouvait modifier les voix grâce à l'intelligence artificielle. Vraiment, j'utilise jamais ça, mais voilà. Et donc, en fait, c'est une interview de Julia Robert. On aura qu'à dire ça. Allez, c'est parti.
1: Julia !
4: Ok, personne n'est parfait. On a tous nos défauts, faut pas se cacher. Ok, on préfère s'isoler. Ne pas s'en parler.
5: Ça amène un peu de temps à venir dans ma pratique. Je me rappelle qu'une fois, je suis allée à un salon d'érotisme à Grenoble. Il y a ça à l'Alpexpo, c'est des espèces d'immenses halles. C'est un peu terrifiant, hein. Du coup, des sextoys de partout, mais t'as aussi des hommes qui font des striptease, c'est pas très, c'est un peu gros quand même, hein. Et je suis vraiment repartie là-bas avec une sorte de sextoy, une espèce de zerge en plastique violet, transparente, que j'ai gardé longtemps dans ma table de nuit, dont je n'ai jamais su vraiment quoi faire. Alors, je me suis dit, je vais peut-être me masser avec, j'en sais rien, le dos. Et je l'ai donné à une copine, alors, en me disant, en fait, j'en fais rien. Et je pense que plusieurs années après, en redécouvrant la pratique de la masturbation, d'abord manuellement, pas un autre mot, mais je trouve pas, je me suis dit, mais en fait, ça serait quand même pratique d'avoir un prolongement de ma main qui est une forme différente et qui du coup puisse stimuler différemment l'intérieur et l'extérieur de mon sexe. Et du coup, j'ai commencé par m'acheter à ce qu'on appelle un Rabbit, qui avait une fonction vibreur à l'époque. Je me rappelle le truc qui va notamment sur le clitoris là qui vibre, mais assez vite. En fait, j'ai enlevé les piles parce que je me suis rendu compte que c'était beaucoup trop fort. Et en fait, c'est comme si c'était amené une espèce d'intensité hyper forte et que du coup tout le chemin parcouru. Alors, nota bene, moi je n'ai pas d'orgasme, donc je suis pas à la recherche d'avoir un orgasme. Et c'est plus une recherche de sensations. On va dire d'expérience de sensation. Mais du coup, il y avait quand même un truc que les sensations étaient très fortes d'un coup. Ouais, je trouve que du coup, ça perdait vraiment en qualité, quoi. Du coup, j'ai vu ce truc-là. Et donc, en envoyant la fonction vibreur, je me suis rendu compte que c'était beaucoup plus intéressant. Et du coup, au fur et à mesure de ça, le temps que j'ai pris pour faire ça est devenu de plus en plus long. Parce que j'ai commencé de plus en plus petit dans les mouvements, dans le crochet. Et surtout de plus en plus hop sur mon corps, c'est-à-dire qu'au début c'était vraiment centré sur ma vulve et génitale, quoi. Et là, pour te dire, en ce moment, j'adore me caresser le pied du coude, le creux du coude.
3: Est-ce que tu dirais que t'explores différemment des sensations avec les objets que manuellement?
5: Ouais, et oui, carrément. Déjà, ça me permet d'atteindre des zones avec moins d'efforts. Ça, c'est bête, mais du coup, ça permet du coup une détente d'un relâchement du corps, qui je pense est quand même assez important pour être beaucoup plus à l'écoute des sensations, des toutes petites sensations notamment. Parce que oui, des fois, je peux vraiment commencer, je pose un doigt quelque part et je vois ce qui se passe. Tu bouges à peine, en fait, il se passe déjà des choses. Et au fur et à mesure, du coup, ça s'étend. Et aussi, ben, pour le coup, mais il y a vraiment aussi un truc de pénétration. J'utilise quand même aussi pour ça. Mais finalement, tu vois, là, typiquement, c'est ce qui s'appelle le rabbit, tu vois. Genre, au début, je le pose vraiment à l'entrée, normalement. Et du coup, ça met vraiment un temps, mais infini, avant qu'il y ait une pénétration entière, quoi. Mais par contre, ça permet comme cette progression-là, tout en m'occupant, en explorant d'autres zones, et notamment le clitoris, et tout autour, quoi. Et d'autres zones du corps aussi, parce que du coup, j'ai développé des espèces d'astuces pour coincer l'autre contre mes pieds, et du coup, avoir mes mains libres, pour pouvoir explorer ailleurs. Je tiens mon objet entre mes deux talons. Je le coince comme ça. Ah, je suis plutôt très souple. Et du coup, l'idée, c'est que mes pieds bougent pas, mais c'est moi qui bouge autour de l'objet. Qui ondule autour de l'objet jusqu'à ce qu'il rentre à l'intérieur. Donc, oui, c'est... Et puis, du coup, j'ai commencé, pour prolonger la question, à me dire, tiens, mais est-ce qu'il y a d'autres formes du coup qui permettrait de stimuler d'autres zones. Et donc après sur Orbit, j'ai un petit sextoy génial. C'est une espèce de boîte qui fait des sextoys en bois, mais alors c'est des sextoys en bois, je pense que c'est très dur et c'est pas forcément un kiff absolu, mais ce truc là qui a été vraiment conçu par une femme dans l'équipe, c'est vraiment une espèce de prolongement du doigt, c'est comme une bague que tu mets à ton doigt et qui va venir à la fois stimuler le clitoris, c'est vraiment l'entrée justement du vagin qui est un peu recourbé. Il est hyper beau en plus, c'est assez élégant.
6: Comme une griffe?
5: Ouais, comme une espèce de griffe. Et avec le truc qui est au niveau de l'entrée du vagin qui est un peu plus gros. Et du coup, dans ça, enfin à partir de en expérimentant ce truc-là, j'ai vraiment découvert de nouvelles sensations.

0: coup, j'ai très peu de partenaires avec qui j'arrive à vivre ce que je peux vivre seule. Et notamment en termes de rythme. Parce que justement, vu que je prends des temps qui sont très longs, des fois, ça peut vraiment durer. Je fais ça que si j'ai dedans devant moi. Et des fois, ça peut vraiment durer 3 heures, en fait. C'est vraiment des explorations, comme quand tu vas, faire du yoga ou danser, quoi. Ça a pas mal à voir avec ça. Donc, dès là, voilà, il faut quand même, bon, même si, dans mes pratiques sexuelles, maintenant, je prends toujours du temps long avec mes partenaires, il y a quand même un truc où je vois que c'est pas facile de garder un rythme très long et surtout un geste qui se répète. Pas une pression qui se répète pendant 10 minutes, enfin, tu vois, c'est quand même plus facile d'avoir ça toute seule. Mais c'est cool, en fait, c'est juste deux choses différentes.
1: Et est-ce qu'il y a des trucs que t'as pas encore testé comme objet? Enfin, genre, est-ce que t'es encore à l'affût? T'en as certains dans ta collecte? Est-ce qu'il y en a certains que tu dis, ah ouais, tiens, ça, est-ce que c'est encore différent? Enfin, est-ce que c'est que la recherche de sensations différentes qui fait que tu vas aller vers des nouveaux objets? Ou juste des histoires de taille, de matière?
0: Ah ouais. Il y a des histoires pratiques. J'aimerais vraiment trouver un truc, par exemple, qui s'accroche à la cheville pour pouvoir justement l'utiliser sans les mains et qui tient mieux que le coincer entre mes pieds, par exemple. En fait, c'est vraiment des trucs pratiques comme ça. En vrai, j'en ai 5 différents. Donc, un que j'utilise pas du tout parce que c'est un truc que j'ai... Je crois que c'est peut-être même le premier que j'ai acheté, en fait. J'ai oublié ce truc-là. Qui est une forme de glace comme un cornetto, là. Et, mais c'est vibre. En fait, je me rappelle, elle avait acheté, c'était là. Waouh, le truc le plus puissant de l'univers! Et moi, j'étais un peu, j'irais pas trop à l'époque, du coup, j'ai acheté ça. Mais sauf qu'en fait, tu démolis un mur avec ce truc-là. Bon, franchement, tellement c'est la force. Et sur le truc le plus bas, déjà, c'était un enfer. Du coup, on l'utilisait par-dessus des vêtements. Alors, ça, c'était du coup pas inintéressant, comme sensation. Et notamment sur le PNL. Vraiment, très très chouette. Mais en fait, c'était trop, hein. Donc, je n'utilise plus de trucs. Faut que je leur vende un maçon ou, un petit peu de chumban, comme ça. Mais du coup, après, les autres ont quand même des tailles différentes. Parce qu'en effet, il y a quand même un truc progressif qui se fait dans ma pratique. Quand je fais ça. Et il y a des jours où j'ai envie, justement, d'avoir, un format plus gros pour arriver à d'autres sensations. Mais c'est assez rare, en fait. C'est pas forcément ça, que je vais chercher. Tous les trucs qui vivent, je crois que j'ai vraiment, plus trop envie, quoi. En tout cas, moi, j'ai l'impression que j'amène un truc assez détendu. D'en parler. Et du coup, ça amène aussi les personnes à être plus relaxes de parler de ça. Et du coup, on parle de modèles. Et c'est sûr que le womanizer, ce fameux truc qui te fait que tous les sont touchés, là, c'est un truc dont les copines parlent souvent. Donc, c'est aussi ça, je me dis, bon. Mais après, il y a quand même aussi un rapport, j'ai l'impression, à provoquer un orgasme hyper vite. Mais vu que ça, peut-être ça me provoque un orgasme, mais peut-être super, enfin. Mais vu que c'est pas forcément ça que je cherche, voilà, je me dis pas forcément que je suis en train de passer à côté de cet objet. Et oui, moi j'utilise des lubrifiants. Attention, il ne faut pas utiliser bide de coco ou des choses comme ça avec les sextoys parce que ça les abîme. Et du coup, je m'en rends compte parce que Lina, au moment de les utiliser, quand je fais ça, ils sont tout blancs. Ils sont comme s'il y a encore une espèce de poudre, comme si le latex ou je sais pas la matière est en train de se barrer, quoi. Donc, il faut pas faire ça, il faut utiliser des lubrifiants à l'eau, comme pour les préservatifs, d'ailleurs. Ne pas utiliser d'huile. Et après, je viens de faire la question de 3 lubrifiants différents, qui, justement, ont des propriétés particulières. Il y en a où il y a de l'acide hyaluronique dedans, qui va venir soigner, hydrater. Enfin, c'est un peu ce qu'on fait pour, quand les femmes ont de la ménopause, tu vois, ce genre de choses. Il y en a un avec de l'aloe vera, et l'autre avec calendula. Donc, je vais essayer tout ça pour voir. Mais souvent, tu vois, moi, je pars d'un endroit où j'ai pas forcément de désir. Je suis pas excitée. Tu vois, ce qui est très différent. Quand je suis très excitée, justement, je sens que ça va monter plus vite, que je vais du coup avoir envie de plus de sensations, que justement, je vais prendre peut-être des sextoys plus gros. Enfin, tu vois, il y a un truc qui est très différent de quand je commence tout petit. Et c'est vraiment comme une espèce de... Ouais, tu vois, de méditation. Enfin, d'ailleurs, tu vois, moi, j'essaie de faire la méditation tous les jours. Un petit demi-heure, là. Et quand je fais ça, je fais pas. La méditation, parce que c'est vraiment un moment qui m'apporte cette qualité de présence dans mon corps, quoi. Mais du coup, je pars vraiment de très très loin au niveau du désir. C'est un rendez-vous, c'est genre, tiens, ce matin, rien de prévu. On essaie. Il y a des fois, d'ailleurs, je commence. Et puis, en fait, tu vois, au bout de 20 minutes, je vois que ça déclenche pas autre chose. Mais c'était quand même un temps avec moi, tu vois. Mais c'est OK. C'est rare. J'avoue, enfin, parce que il y a quand même un truc, un moment qui se produit. Mais faites-toi, faites des sisterings vous-même, carrément. Et du coup, ça, par exemple, je fais ça vraiment que le matin. Par pourquoi j'ai jamais dans la journée, me coucher, c'est au réveil, pour me dire bonjour, quoi.

0: Alors, qu'est-ce que c'était que cette musique incroyable?
1: C'était dingue, c'était très beau, ça faisait vraiment beaucoup de bien.
2: C'est Aqua Naru, et le morceau il s'appelait Poetry, How Does It Feel? Qu'est-ce que ça fait sentir? Et Aqua Naru, c'est une artiste moi, que j'aime vraiment beaucoup, beaucoup. Elle n'a pas sorti plein de sons. Mais du coup, ce premier morceau, il donne son nom à son premier EP qui date de 2011. Et elle a sorti un peu des albums quand même, jusqu'à son dernier là, en 2024. Elle est née en 78 et voilà, elle fait du gros hip-hop, moi comme j'aime. J'aime vraiment beaucoup ce qu'elle pose et ses textes. Elle fait des espèces de mélanges de soul à plein de moments. Voilà. Je vous invite à aller découvrir. Et puis, il y a plusieurs versions de ces morceaux parce qu'il y a des versions acoustiques aussi qu'elle a enregistrées spécialement avec des Icos. Et puis, d'autres versions plus stud avec plutôt des prods. Voilà. Je vous laisse aller découvrir.
1: Merci pour cette découverte, Chico. C'était super.
0: Et maintenant,
1: sans transition...
0: Soudainement.
1: C'est Audrey qui nous laisse un message vu qu'elle n'est pas là ce soir pour enregistrer cette émission. Elle nous parle des sextoys et des animaux, figurez-vous.
3: Salut les noctules, c'est Audrey. Je vous ai déniché quelques petites perles pour cette dernière. Passionnée d'éthologie, comme vous le savez, j'ai tapé dans mon moteur de recherche « sextoys et animaux ». Et je suis tombée sur Anim Hall, une espèce de collection ahurissante de sex toys créée en 2018 par une jeune entreprise française qui respecte l'environnement puisque ces jouets sont moulés dans le vinyle sans phtalate ni cadmium et parfaitement conforme aux exigences de la réglementation européenne. Les sex toys de Gangbanster se démarquent surtout par leur allure hors norme. On les voit de loin. Leurs dimensions sont aussi surprenantes que leurs formes, d'organes génitaux parfois copiés à l'exact sur des bergers allemands, des zèbres, des tigres ou des baleines. Mais il y a surtout l'effet de suggestion. Les pénis de kangourous, de taureaux, de renards, de loups, des talons. L'idée, d'après Gangbanster, c'était de créer des badass sex toys, c'est-à-dire des jouets pour les balèzes et les durs à cuire, surtout dédiés au plaisir anal, mais attention, pas n'importe lequel. Un plaisir sauvage. Les gens rêvent d'un retour à la sauvagerie. C'est pas moi qui le dis, c'est Libé. Bon, mais je suis quand même allée chercher parce que j'avais entendu parler de ces animaux qui prenaient beaucoup de plaisir à se masturber. Et je suis tombée d'abord sur un article de Géo, du magazine Géo, sur les singes de Bali, qui sont parmi les plus connus du monde, et beaucoup de monde vient les observer dans leur milieu naturel. Pourtant, certains spectateurs peuvent assister à une scène bien particulière. D'après des recherches menées par l'université de Lethbridge, il a été constaté que les macaques se servent de sex toys en pierre pour se masturber. C'est le Daily Mail qui révèle. Ce n'est pas un cas isolé et ce n'est pas la première fois qu'un primate est observé en train de se masturber avec un outil. Bien souvent, les animaux se servent de ce qui leur tombe sous la main pour les aider. Un chimpanzé mâle avait déjà été vu en train de se masturber avec une bouteille en plastique qui lui avait été lancée en 2018. En 2016, un autre chimpanzé pratiquait la masturbation avec un morceau de fruit. Si la preuve existait pour les chimpanzés, c'était pas encore le cas pour les macaques à longue queue. Des observations menées entre 2016 et 2019 ont révélé des centaines d'exemples d'animaux se servant de pierres pour se

0: faire plaisir. La scène est plus ou moins toujours la même. Le singe est en position assise et il frotte ou tapote ses parties génitales avec une pierre. Les scientifiques ont observé ce comportement chez plus de 170 singes, mâles et femelles. L'équipe de recherche a noté que les femelles étaient plus exigeantes face au choix de leurs sextoys. Ainsi, elles sélectionnent les pierres les plus rugueuses, alors qu'elles ne montrent aucune préférence quand il s'agit simplement de jouer avec des pierres. Voilà, et pour finir, parce que je me suis dit que voilà, il n'y avait pas de limite pour les sextoys, ni humaines, ni religieuses. Et j'ai vu dans le film Benedetta qui passe sur Arte. Donc ce film est inspiré d'une histoire vraie, interdit aux moins de 12 ans, attention. Ça se passe en Italie au XVIIe siècle, alors que la peste se propage et la jeune Benedetta Carlini rejoint le couvent de Pescia en Toscane. Je vous spoil pas, mais voilà, sa compagne de couvent, et bien plus encore, fabrique un sextoy pour elle, en bois, à l'effigie de la Vierge Marie. Salut!
1: Ok.
2: On n'était pas très très concentrés.
1: On n'était pas prêts pour cette dernière phrase.
2: La Vierge Marie nous apparaît maintenant.
3: Eh ben, je crois qu'on est bien à la fin de cette émission jouissance ultime, ultime jouissance.
2: À la fin de la fin.
3: À la fin de la fin, c'est la fin. Voilà, moi ça m'émeut un peu, c'est quand même 4 ans d'émission, 38 émissions.
1: Ouais, on arrête parce qu'on n'arrive plus à trouver de la place dans nos agendas pour faire des trucs ensemble et à se coordonner principalement, et du coup voilà, j'avais envie de le partager.
3: Oui, ça ne veut pas dire qu'on n'aime plus les noctules, au contraire, on a toujours du désir pour tout ça, mais ça va prendre d'autres formes, on va se laisser de l'espace, on va voir.
1: On vous tient au courant.
3: Restez connectés.
2: Ah, restez à l'écoute, je dirais même. Hein.
3: Ouais.
2: J'aimerais vous dire que c'est un signe, Issa Yasuke. Notre star, finalement,
1: oui,
2: qu'on a interviewé dans ses loges avant un concert, avait dit qu'elle arrêtait sa carrière parce qu'elle avait vécu trop de choses difficiles dans lesquelles elle est allée fouiller. Eh bien, figurez-vous qu'elle vient de ressortir un EP, elle y retourne. Et genre, le leitmotiv, c'est on lâche rien, quoi.
3: Mais ça se trouve, les Noctules comme Issa Yasuke seront de retour.
1: C'est sûr.
3: Mais en tout cas, c'était trop bien de faire de la radio avec vous, les petites amies noctules.
1: Et merci pour votre écoute et pour avoir suivi nos émissions, pour vos retours, pour vos cartes, pour vos mails.
3: Ouais, on a eu plein de mots d'amour.
2: On a envie de dire vive les radios associatives.
1: Ouais.
3: Ça, c'est sûr.
2: Vive les émissions féministes.
3: Vive les émissions féministes dans les radios associatives. Voilà, alors cette émission sur les sextoys sera disponible sur notre site internet radioroyant.fr et à l'antenne et aussi sur les applis de streaming.
2: N'oubliez
3: pas celle de streaming d'écoute.
2: D'aller écouter notre playlist.
1: Oui.
2: Si vous avez envie de vous replonger dans toutes les musiques qu'on a passées.
3: Ah oui. Et si vous voulez nous écrire des mots d'amour, vous aussi, parce que vous êtes triste ou juste parce que vous nous aimez, je ne sais pas.
2: Enfin, ça s'arrête.
3: Voilà. Vous pouvez nous écrire Radio Royan, place de l'église, 2690 Saint-Jean en Royan. Vous venez de nous voir et on a des rivières fraîches par chez nous.
2: Ou alors à notre mail noctule.
3: Avec un S.
2: @mailo.
3: Mailo.
2: Ouais.
1: Com.
3: Allez, on arrête, il est beaucoup trop tard, on rend l'antenne.
1: Oui, on vous dit bye bye. Prenez soin les unes des autres. Et
3: ciao.
2: Ciao. 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

Salut à toutes, salut à tous, à l'écoute de votre radio locale préférée, c'est parti pour Melting Dub, une émission depuis mes vacances et j'espère que vous pourrez en prendre vous aussi cet été. Je vous propose pour commencer le titre Morning Tala de Pharaoh Sanders associé à Bill Lashwell sur l'album With a Heartbeat. Très long album concept qui fusionne tout un tas de styles entre musique traditionnelle à basse lourde et incursion dans le jazz. Des morceaux très longs. À toutes.

Morning Tala, l'association de Pharoa Sanders et Bill Lashwell. Album With a Heartbeat. J'enchaîne avec quelque chose de plus traditionnel et cette production Global Dub Version signée Dubwiser, la formation britannique.

Dubweiser, Glow Ball, Dub Version. Un peu de sax à présent avec le Viento Sound System et l'album tellement bien nommé Reggae Dub Sax Volume 1, puisque effectivement le saxophone est l'instrument principal dominant de toutes ces productions bien roots. Et puis parce qu'on avait bien besoin de ça pour que le feu s'arrête, ce titre, Fertile Rain.

Virtual Rain du Viento Sound System, extrait de l'album Reggae Dub Sax Volume 1. Et je reste dans le cuivre avec cette production The 18th Parallel, le titre Horseman Blessing, qui est donc une version avec cuivre d'un morceau qu'ils produisent depuis quelques temps, à chaque fois avec un artiste différent, par Galette. Je vous laisserai donc les découvrir par vous-même.

Vous écoutez Melting Dub et c'était The 18th Parallel avec le titre Horseman Blessing. Et je passe à cette production Nolly Dub Summer Love. Eh ben oui, évidemment. Dans sa version Original Mix. C'est cool.

C'était Summer Love Original Mix de Nolly Dub. Summer Love, ouais. Moi, j'aime pas trop cette saison. D'ailleurs, ça m'énerve. Alors, je vais vous passer du gros dubstep. Non, aucun lien. C'est juste que j'ai bien aimé aussi ce titre. La productrice 100 Drums revient avec Ragga Girl.

Raga Girl, 100 Drums dans Melting Dub. Et je passe à cette production Jatari, du bon son chiptune de console de jeu, avec Prince Riser et le morceau Through the Storm.

Prince Riser, Through the Storm à l'instant, album du même nom, c'est à retrouver chez Jatari Productions. Et voici maintenant un bon stepper, c'est le morceau Fashion de Aspar qui continue de publier sur son Bandcamp.

Fashion de Aspar dans Melting Dub, bien sautillant ce morceau, comme le prochain qui tape fort et vite, une production Dubby Bone and Big Dub Head. L'album Dub Cycling qui donne également son nom au morceau que voici pour vous.

Dub Cycling dans Melting Dub. Production Dubby Band and Big Dub Head à l'instant, extrait l'album Dub Cycling. Et je vais maintenant vous passer un peu de dub techno, comme d'habitude. Second Spark sera le morceau. Second Spark, l'album qui est paru chez Augmented Reality Recordings. Et c'est Smoor à la production. À toutes.

Vous écoutez bien Melting Dub, et c'était Smoor qui nous produisait Second Spark, le morceau Second Spark, l'album également, si vous voulez retrouver ses productions. Et je ralentis maintenant fortement le tempo avec le producteur allemand Dictum et un extrait de son album The Low Home, très beau, très lent, très mélancolique, Regret.

Dictum, le morceau Regret, extrait de l'album The Low Et nous arrivons à la fin de cette session. Merci à toutes et tous pour votre présence encore et toujours à l'écoute. Et rendez-vous dans quelques instants, évidemment, sur le site rdwa.fr pour retrouver cette émission et bien d'autres contenus. Je vous laisse avec le très lent Rain Days. Oui, de la pluie, je veux de la pluie, nous voulons de la pluie. Il est signé de l'artiste Zero A, paru sur la compilation Deeper Underground numéro 16. À la semaine prochaine, portez-vous bien, ciao.

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